0: L'enfant et le maître d'école de Jean de La Fontaine.
1: Dans ce récit, je prétends faire voir d'un certain sceau la remontrance vaine.
2: Un jeune enfant dans l'eau se laisse choir en badinant sur les bords de la Seine. Le ciel permit qu'un saule se trouvât. Dans le branchage, après Dieu le sauva. C'est en prie, dis-je, aux branches de ce saule, par cet endroit passe un maître d'école. L'enfant lui crie.
0: « Au secours, je péris !»
2: Le magistère, se tournant à ses cris, d'un ton fort grave, à contre-temps s'avise de le tancer.
1: « Ah, le petit babouin, voyez »
2: dit-il,
1: « où l'a mis ma sassottise. Et puis, prenez de tels fripons le soin, que les parents sont malheureux qu'il faille toujours veiller à semblable canaille, qu'ils ont de maux et que je plains leur sort. »
2: Ayant tout dit, il mit l'enfant à bord. « Je blâme ici plus de gens qu'on ne pense. Tout babillard, tout censeur, tout pédant se peut connaître au discours que j'avance. Chacun des trois fait un peuple fort grand. Le Créateur en a béni l'engeance. En toute affaire, ils ne font que songer aux moyens d'exercer leur langue.
0: Hey, « Hé, mon ami, tire-moi de danger. » Tu feras après ta harangue. » L'enfant et le maître d'école. Nous avons connu la fable d'Ésope, l'enfant au bain. D'après le XVIIe siècle, La Fontaine n'a donc pu s'en inspirer. Il a par contre lu les fables traduites en latin de Lomène, ce sage de la tradition arabe pré-islamique. De nombreux autres auteurs ont pu traiter ce thème, mais en attribuant l'histoire à des animaux fabuleux.

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1: De Brahms, la danse hongroise numéro 10, en fa majeur.

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0: L'enfant et le maître d'école de Jean de La Fontaine.
1: Dans ce récit, je prétends faire voir d'un certain sceau la remontrance vaine.
2: Un jeune enfant dans l'eau se laisse choir en badinant sur les bords de la Seine. Le ciel permit qu'un saule se trouvât. Dans le branchage, après Dieu le sauva. C'est en prie, dis-je, aux branches de ce saule, par cet endroit passe un maître d'école. L'enfant lui crie.
0: Au secours, je péris.
2: Le magistère, se tournant à ses cris, d'un ton fort grave, à contre-temps s'avise de le tancer.
1: Ah, le petit babouin, voyez,
2: dit-il,
1: où l'ami m'a sottise. Et puis, prenez de tels fripons le soin, que les parents sont malheureux qu'il faille toujours veiller à semblable canaille, qu'ils ont de maux et que je plains leur sort.
2: Ayant tout dit, il mit l'enfant à bord. Je blâme ici plus de gens qu'on ne pense. Tout babillard, tout censeur, tout pédant se peut connaître au discours que j'avance. Chacun des trois fait un peuple fort grand. Le Créateur en a béni l'engeance. En toute affaire, ils ne font que songer aux moyens d'exercer leur langue.
0: Hey, mon ami, tire-moi de danger. Tu feras après ta harangue. L'enfant et le maître d'école. Nous avons connu la fable d'Ésope, l'enfant au bain. D'après le XVIIe siècle, La Fontaine n'a donc pu s'en inspirer. Il a par contre lu les fables traduites en latin de Lomène, ce sage de la tradition arabe, pré-islamique, de nombreuses autres auteurs ont pu traiter ce thème, mais en attribuant l'histoire à des animaux fabuleux.

0: C'était Una Furtiva Lacrima d'Antonio Donizetti.
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1: Vrai, c'est la première fois que je vois cette écriture.
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1: À propos de la famille de Dieu, méditons dans Éphésiens au chapitre 1er, le verset 5. Son dessein a toujours été de nous adopter dans sa propre famille.
2: Peut-être ne ressentez-vous aucune affinité envers celui qui est assis à côté de vous à l'église. Il se peut qu'il ne vous aime pas beaucoup non plus. Mais puisque Dieu nous aime, nous faisons tous partie de la même famille. Les Écritures parlent de nous comme si nous étions un poème composé par le Créateur. Nous sommes son ouvrage, selon Éphésiens 2:10. Le mot traduit ici par ouvrage vient du mot grec « péo », qui est à l'origine du mot « poésie ». Victor Hugo s'est servi de papier et de crayon pour écrire ses poèmes. Christ se sert de nous pour composer les siens. Nous sommes donc l'expression visuelle de son imagination créatrice.
1: Dieu se sert de tous ses enfants, aussi différentes que soit leur personnalité. Dieu œuvre de manière différente, à travers des gens très différents les uns des autres. Qu'ils soient des intellectuels ou des adorateurs spontanés et émotionnels, des leaders dynamiques ou des disciples discrets, des visionnaires exubérants, des penseurs réfléchis ou des donateurs généreux disposés à payer les factures de son entreprise.
2: Les milliards de disciples de Christ qui l'ont servi pendant des 2 millénaires passés avaient ceci en commun, à chacun a été accordé un don spirituel, sans exception. Mais ces dons multiples n'ont un impact que s'ils exercent en harmonie avec les autres membres de son Église. Christ a accordé ses dons afin de préparer les saints à servir Dieu et les autres.
1: Le mot « préparer » tire son origine d'un terme médical en grec ancien que les médecins utilisaient pour décrire la réduction d'une fracture, des gens brisés, dont la vie est à la dérive, s'approche de l'église de Christ, non pas avec des jambes ou des bras fracturés, mais avec des cœurs brisés, des mariages en déconfiture, des rêves anéantis, des vies sans espoir. Ils tentent de venir trouver un remède à leur foi perdue, à leur espérance déçue, et s'ils trouvent la guérison, c'est que l'Église a bien fait son travail. Avez-vous besoin de prières, d'encouragement ou de vous sentir accueilli dans une famille hospitalière? Considérez votre Église comme la clinique où Dieu pourra soigner toutes vos infirmités. Si votre Église ne peut le faire, c'est qu'elle a oublié son rôle principal.
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2: Fidèle aimable auditeur internaute de la radio La Sentinelle, vous qui nous écoutez à travers les www.radio-rls.fr ou sur le 97.9 FM, nous sommes très contents de rentrer chez vous pour votre émission tant aimée, 180 secondes de foi. Aujourd'hui, je veux vous parler du pardon dans le foyer. Considérons ensemble Colossiens chapitre 3, le verset 13. Supportez-vous les uns les autres. Et si l'un a sujet de se plaindre de l'autre, pardonnez-vous réciproquement, de même que Christ vous a pardonné. Pardonnez-vous aussi. Aucune famille n'est parfaite. Je le répète, aucune famille n'est parfaite. Des paroles blessantes peuvent être dites. Des erreurs peuvent être commises. Et c'est pourquoi que l'apôtre Paul écrit « Pardonnez-vous réciproquement ». Le pardon est essentiel à la santé spirituelle du foyer. Et dans une perspective biblique, pardonner ne signifie pas ignorer la douleur. Cela signifie choisir de ne pas laisser la blessure gouverner le cœur. Mon frère, ma sœur, aujourd'hui, y a-t-il une tension à apaiser? Une parole à réparer? Ou du moins, un pardon à offrir. Parce que le pardon restaure ce que l'orgueil détruit. Car une famille qui apprend à pardonner, apprend aussi à grandir et à réussir. Pardonnez-vous les uns les autres. Déjà, bonne journée. Que le Seigneur vous bénisse.
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1: Amis auditeurs, bonjour et bienvenue à l'écoute de cette émission. Il est vrai que souvent nous nous posons des questions face à la dépression. Aujourd'hui, nous avons Christophe Selmar au micro. Bonjour.
2: Bonjour Dany, bonjour aussi à vous tous, amis auditeurs.
1: Je crois qu'avec ces exemples que vous tirez de la Bible, on a plus de facilité à comprendre quel est le message biblique justement face à la dépression et aussi des pistes de réflexion. On va terminer peut-être avec Adam et Ève que vous avez pris comme premier exemple puisque ce sont les premiers hommes et femmes cités dans la Bible.
2: Leur histoire est le moule de notre humanité. C'est pour ça qu'il fallait commencer par cela, parce que nous sommes tous atteints dans notre vie d'homme ou de femme et dans notre vie de couple par leur histoire, parce que nous sommes les produits de leur première déviance, de la première déviance.
1: Nous avons cette hérédité.
2: Oui, chacun de nous et Ève et Adam et vit dans son couple les phénomènes qu'ils ont eux-mêmes éprouvés dans leur propre couple.
1: En revoyant donc ce récit qui concerne Adam et Ève, et lorsque ils se cachent parce qu'ils se sentent fragiles, qu'ils se sentent nus et que Dieu l'appelle, Dieu le cherche, on a vu de quelle manière Adam et le dépressif en général réagit un peu en agressé, ou en tout cas cherche à se déculpabiliser en rejetant la faute sur l'autre.
2: Et en agressant l'autre.
1: Et en agressant l'autre, et cette distanciation par rapport à Ève, qu'il avait trouvée si belle, si formidable, tout d'un coup elle ne vaut plus rien, il peut me permettre.
2: Oui, il y a un phénomène de dévalorisation de l'autre parce qu'on se sent soi-même dévalorisé. C'est un phénomène classique qu'on appelle le transfert. On ne peut pas vivre avec des sentiments négatifs que l'on a sur soi-même, et combien même on les ressent, alors on les attribue à l'autre. Donc il y a un déni d'Ève, un déni de Dieu, un rejet, un mépris, une coupure, la femme que tu m'as donnée, pour montrer que soi-même, on est coupé de la vie en se coupant de l'autre. Et pourtant, dans le comportement de Dieu vis-à-vis de cette façon d'agir d'Adam, il y a une très grande leçon. C'est le silence. Il ne continue pas à argumenter avec Adam. Par contre, il se tourne vers Ève pour voir quelle est son approche de la situation. Et il y a cette question qui est célèbre dans Genèse chapitre 3. Dieu dit à la femme, pourquoi as-tu fait cela ? Voilà.
1: Il entérine en quelque sorte l'accusation d'Adam, puisque Adam a dit, bon, c'est elle qui m'a donné le fruit. Il ne demande pas à Ève, est-ce que c'est vrai ? Est-ce que c'est bien toi qui lui as donné le fruit ? Il pose une question directe.
2: Oui, pourquoi as-tu fait cela ? Ça veut dire une réflexion sur les motivations. Voilà. Nous avons besoin, face à nos difficultés de vie, de savoir pourquoi on agit ainsi, quelles sont nos valeurs d'action, nos choix, parce que c'est à partir de là que l'on peut facilement changer notre vision des choses. Parce que la dépression ne tient pas aux circonstances mêmes de la vie, mais à la façon dont nous nous situons par rapport aux circonstances de la vie. D'où la question qui est posée par Dieu, parce que ce Dieu nous interpelle encore aujourd'hui, face à vos difficultés, face à vos fuites, face à vos nudités, face à vos peurs. C'est ce qu'avaient éprouvé Adam et Ève face à leur situation. Dieu nous dit, mais voilà pourquoi. Voilà, une réflexion sur nos mal-être.
1: Donc, revenir un peu sur soi, prendre le temps de s'interroger un petit peu.
2: Ouais. Et c'est la meilleure façon de conduire un dépressif, c'est de l'aider par son cheminement à comprendre qui il est et où il se trouve. Alors, c'est sûr que le comportement de Dieu n'est pas du tout moralisateur. On n'en juge pas, on ne condamne pas. Les questions qui sont posées, c'est où es-tu ? Pourquoi as-tu fait cela ? Qui t'a appris que tu es nu ? Pour que
1: pousser à y voir clair.
2: L'homme soit accompagné et engagé dans une propre réflexion de son histoire.
1: Et alors, Ève, dans cette histoire, comment est-ce qu'elle réagit?
2: Alors,
1: il y a des enseignements aussi à tirer.
2: Il y a un enseignement capital à voir dans le comportement d'Ève. Et c'est pour ça que les femmes sont plus matures que les hommes depuis ce jour-là, parce que Ève n'essaye pas à s'esquiver, à se justifier, à rejeter. Elle dit tout simplement « je me suis fait avoir, je me suis trompée hein. ». Le serpent m'a séduite et j'en ai mangé. Elle ne rejette pas la faute sur le serpent, elle dit « le serpent m'a séduite ». Je me suis fait avoir, je n'ai pas été attentive, j'ai été naïve. Et ça, c'est très important. Face à un échec dans la vie, d'assumer l'erreur qui a été commise et de reconnaître qu'on a été irréfléchi, irresponsable.
1: C'est ce qui permet d'avancer, en quelque sorte.
2: C'est ce qui permet déjà de se mettre en route pour la victoire et le dépassement de l'échec. Et c'est intéressant que, face à cette conduite-là, Dieu parle d'espérance à Ève. Il lui parle de victoire, il lui parle de vie. Ève n'est pas condamnée. Et c'est pour ça que, derrière l'aveu, hein, la reconnaissance, derrière la confession, il y a une formidable puissance de vie. Et c'est pour ça que la femme sera appelée par Adam lui-même vie. C'est Adam qui donne ce prénom d'Ève à sa femme vie, parce qu'à lui, Dieu va lui dire, si tu continues dans cette voie-là de refus de dialogue, d'auto-justification, d'agression, de coupure, eh ben, le péché t'envahira et on parlera de mort à Adam, pas à Ève. Ève, on parle d'espérance, de victoire. Et je crois que c'est très beau ce passage-là, parce que Dieu, en tant que psychologue, nous montre que dans l'aveu, la reconnaissance de faute, la confession, dans le fait qu'on assume sa responsabilité sans déplacer la faute sur quelqu'un d'autre, et sans se prendre en pitié, et sans se culpabiliser à outrance, mais en reconnaissant qu'il y a eu un mauvais choix qui a été fait.
1: Il y a eu un mauvais pas de fait.
2: Et c'est dans le dépressif a besoin, c'est de sentir par la personne qui l'accompagne, qu'il n'est pas jugé, il n'est pas condamné. Et par contre, ils se sont sollicités à réfléchir, ils se sont interpellés pour assumer sa responsabilité.
1: Alors, cela rejoint ce que vous disiez, c'est pas tellement les circonstances qui vont provoquer la dépression, mais les réactions, la façon de réagir. Et si on veut, Adam et Ève sont dans le même bateau, mais chacun réagissant différemment, le projet de vie n'est pas le même.
2: Oui.
1: Le résultat final risque d'être modifié.
2: C'est la vision que l'on a des événements et la façon dont on se situe par rapport à l'événement qui est capital. Et le soutien que l'on doit apporter à un dépressif, c'est justement pour qu'il se situe bien dans ce cadre-là, au cœur de l'événement, au cœur de son histoire, pour qu'il ne la fuit pas. Parce que derrière la fuite, derrière ces solutions humaines qu'ont employées Adam et Ève en se vêtant
1: de feuilles de figuier,
2: et l'arbre étant un symbole de l'homme, ça veut dire que nous, souvent, nous recherchons des solutions humaines. Alors, je crois que c'est très important, parfois, quand on confronte la personne à sa situation, de lui montrer qu'au-delà des solutions humaines, il y a quand même une autre dimension qui est la faculté que nous avons de nous surcentrer par rapport à une force qui est au-delà de nous-mêmes pour pouvoir en bénéficier pour nous sortir de cela. Et cette force-là, Dieu la propose, et c'est ce qu'on appelle l'alliance. Il faut proposer à un dépressif une alliance.
1: Christophe Selmar, merci beaucoup et à très bientôt.

0: L'enfant et le maître d'école de Jean de La Fontaine.
1: Dans ce récit, je prétends faire voir d'un certain sceau la remontrance vaine.
2: Un jeune enfant dans l'eau se laisse choir en badinant sur les bords de la Seine. Le ciel permit qu'un saule se trouvât. Dans le branchage, après Dieu le sauva. C'est en prie, dis-je, aux branches de ce saule, par cet endroit passe un maître d'école. L'enfant lui crie.
0: « Au secours, je péris !»
2: Le magistère, se tournant à ses cris, d'un ton fort grave, à contre-temps s'avise de le tancer.
1: « Ah, le petit babouin, voyez »
2: dit-il,
1: « où l'a mis ma sassottise. Et puis, prenez de tels fripons le soin, que les parents sont malheureux qu'il faille toujours veiller à semblable canaille, qu'ils ont de maux et que je plains leur sort. »
2: Ayant tout dit, il mit l'enfant à bord. Je blâme ici plus de gens qu'on ne pense. Tout babillard, tout censeur, tout pédant se peut connaître au discours que j'avance. Chacun des trois fait un peuple fort grand. Le Créateur en a béni l'engeance. En toute affaire, ils ne font que songer aux moyens d'exercer leur langue.
0: Hé, mon ami, tire-moi de danger. Tu feras après ta harangue. L'enfant et le maître d'école. Nous avons connu la fable d'Ésope, l'enfant au bain. D'après le XVIIe siècle, La Fontaine n'a donc pu s'en inspirer. Il a par contre lu les fables traduites en latin de Lomène, ce sage de la tradition arabe pré-islamique. De nombreux autres auteurs ont pu traiter ce thème, mais en attribuant l'histoire à des animaux fabuleux.

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0: conte traditionnel pour les petits et pour les grands. La reine des abeilles, conte de Grimm.
1: Il était une fois un roi qui avait trois fils. Les deux plus âgés étaient fiers et téméraires. Le plus jeune, au contraire, était simple et sensible. Ils partirent tous trois à l'aventure. Sur le chemin, ils virent une fourmilière. Les deux grands frères voulurent la secouer pour voir les fourmis s'affoler et courir dans tous les sens. Le plus jeune s'interposa. « Laissez ces animaux en paix, je ne veux pas que vous les maltraitiez. » Les deux frères l'écoutèrent, tout en se moquant de lui. Tous trois continuèrent leur chemin. Plus loin, ils arrivèrent face à un lac sur lequel nageaient trois canards. Les deux grands frères voulurent les tuer pour en faire leur dîner. Le plus jeune s'y opposa. « Laissez ces animaux en paix, je ne veux pas que vous les tuiez. » Les deux frères l'écoutèrent, tout en se moquant de lui. Tous trois continuèrent leur chemin. Plus loin encore, ils aperçurent dans un arbre un nid d'abeilles. Les deux aînés voulurent enfumer les abeilles pour prendre leur miel. Le plus jeune s'interposa. « Laissez ces animaux en paix, je ne veux pas que vous les effrayiez. » Les deux frères l'écoutèrent tout en se moquant de lui. Tous trois continuèrent leur chemin. Les trois frères arrivèrent devant un château. Dans les écuries, il y avait des chevaux, tous changés en pierre. Ils parcoururent les salles du château. Dans l'une d'entre elles, ils trouvèrent des hommes, eux aussi, changés en pierre. Dans cette salle, il y avait une table de pierre sur laquelle était gravé un message. Il y était écrit que trois épreuves devaient être réussies pour venir à bout de l'enchantement du château. L'aîné des trois frères se proposa. « Je réussirai les épreuves et délivrerai ce château de sa malédiction. » La première épreuve consistait à trouver, avant le coucher du soleil, 1000 perles d'un collier éparpillées dans l'herbe du jardin. L'aîné passa la journée à chercher, mais il n'en trouva que 100. Il fut changé en pierre. « Je réussirai les épreuves et je sauverai mon frère, les hommes et les chevaux de leur prison de pierre, » affirma le deuxième frère. Il chercha les perles toute la journée, mais n'en trouva que 200. Il fut changé en pierre. « Comment retrouverai-je toutes les perles alors que mes frères n'y sont pas parvenus ?» se lamenta le plus jeune. La reine des fourmis, accompagnée de toute la fourmilière, apparut. Très vite, les fourmis retrouvèrent toutes les perles. Le jeune garçon put passer la seconde épreuve. Il fallait repêcher une clé au fond d'un lac. Il se mit à pleurer. « Jamais je n'y arriverai !» Il vit arriver les canards qu'il avait sauvés. Ils plongèrent et lui rapportèrent la clé. Cette clé ouvrait la porte d'une chambre. Le jeune homme y entra. Dans cette chambre, il y avait trois jeunes filles endormies. Pour la troisième épreuve, il s'agissait de reconnaître la princesse. Il était précisé que seule la princesse avait mangé une cuillerée de miel avant d'avoir été endormie par le maléfice. « Comment saurais-je laquelle des trois est la princesse ?» La reine des abeilles vint à son secours. Les lèvres de la princesse avaient encore l'odeur du miel. L'abeille se posa sur elle sans hésiter. La princesse s'éveilla. La malédiction fut rompue. Tous les hommes changés en pierre reprirent vie. Les chevaux se mirent à hennir. Le plus jeune retrouva ses frères. Et c'est lui, au cœur pur et bon, qui épousa la princesse.

0: Conte traditionnel pour les petits et pour les grands. La légende du sapin. Conte d'Alsace.
1: Il était une fois, il y a fort, fort longtemps, quand les arbres ne perdaient pas leurs feuilles en hiver. Lors d'un de ces hivers, à l'approche de Noël, un petit oiseau à l'aile cassée ne put pas s'envoler vers les pays chauds. Transi de froid, il alla s'abriter au milieu des branchages d'un majestueux chêne rouge. Mais le chêne s'écria
2: « Que viens-tu faire sur ma branche? Tu devrais déjà être parti dans les pays chauds. Je ne te laisserai pas manger mes glands. Va-t'en, je ne veux pas de toi. »
1: Il chassa l'oiseau en remuant ses branches. Le petit oiseau préféra s'éloigner et partit se réfugier dans le feuillage d'un grand hêtre bien touffu. Mais le hêtre hurla.
2: « Petit oiseau, tu n'es pas le bienvenu. Crois-tu pouvoir picorer mes faines sans que je réagisse? Va-t'en, je ne veux pas de toi. »
1: Le petit oiseau, apeuré, se mit à la recherche d'un autre arbre. Il vit un magnifique bouleau avec un beau feuillage. Mais à peine s'était-il posé sur une des branches du bouleau qu'il entendit.
2: « Que fais-tu ici, petit oiseau? Je ne te laisserai pas salir mes belles feuilles. Va-t'en, je ne veux pas de toi. »
1: Et l'arbre le rejeta. Repoussé par tous les arbres de la forêt, le petit oiseau ne savait plus où se mettre à l'abri. Il avait froid et son aile l'empêchait de voler loin de cet endroit. Blessé et exténué, il se coucha sur le sol gelé pour mourir. C'est alors qu'il entendit une petite voix qui lui dit
3: « Viens, viens, viens petit, viens t'abriter chez moi. »
1: C'était un petit sapin qui l'appelait et lui tendait une de ses branches. Le petit oiseau, bien qu'engourdi par le froid, eut la force de voleter jusqu'à lui.
3: « Je vais te protéger. Tu peux rester ici, entre mes branches. Tu n'auras pas froid. »
1: Le petit oiseau se recroquevilla et s'endormit bien au chaud au milieu du branchage du petit sapin. Ce soir-là, la veille de Noël, un vent terrible souffla sur la forêt. Le vent souffla si fort, que toutes les feuilles des arbres tombèrent. Tous les arbres de la forêt perdirent leurs feuilles, sauf un, le petit sapin. Bien protégé par le petit sapin, le petit oiseau guérit lentement. Bientôt, son aile ne le fit plus souffrir. Il put enfin s'envoler. La légende dit que depuis ce jour, les arbres perdent leurs feuilles chaque hiver. Sauf le petit sapin, qui reste tout vert. Le petit sapin, généreux et protecteur, autour duquel nous nous réunissons chaque Noël. Prochainement sur votre radio, deux contes, Poucette et le navet géant.
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d'Alphonse de Lamartine, le lac. Ainsi, toujours poussés vers de nouveaux rivages, dans la nuit éternelle emportée sans retour, ne pourrons-nous jamais sur l'océan des âges jeter l'ancre un seul jour? Ô lac, l'année à peine a fini sa carrière, et près des flots chéris qu'elle devait revoir, regarde, je viens seul m'asseoir sur cette pierre où tu la vis s'asseoir. Tu mugissais ainsi sous ces roches profondes, ainsi tu te brisais sur leurs flancs déchirés, ainsi le vent jetait l'écume de tes ondes sur ses pieds adorés. Un soir, t'en souvient-il, nous voguions en silence, on entendait au loin, sur l'onde et sous les cieux, que le bruit des rameurs qui frappaient en cadence tes flots harmonieux. Tout à coup, des accents inconnus à la terre du rivage charmère frappèrent les échos. Le flot fut attentif et la voix qui m'est chère laissa tomber ces mots. Autant, suspend ton vol. Et vous, or propice, suspendez votre cours. Laissez-nous savourer les rapides délices des plus beaux de nos jours. Assez de malheureux ici-bas vous implorent. Coulez, coulez pour eux. Prenez avec leurs jours les soins qui les dévorent. Oubliez-les heureux. Mais je demande en vain quelques moments encore. Le temps m'échappe et fuit. Je dis à cette nuit, sois plus lente, et l'horreur va dissiper la nuit. Aimons donc de l'heure fugitive. Hâtons-nous, jouissons. L'homme n'a point de peur, le temps n'a point de rive. Il coule et nous passons, tant jaloux se peut-il que ces moments d'ivresse, où l'amour à long flot nous verse le bonheur, s'envole loin de nous de la même vitesse que les jours de malheur. Et quoi, nous pourrons-nous fixer au moins la trace? Quoi passer pour jamais? Quoi tout entier perdu? Ce temps qui les donna, ce temps qui les efface, nous les rendra plus. L'éternité, néant. Passez, sombres abîmes, que faites-vous des jours que vous engloutissez? Parlez. Nous rendrez-vous ces extases sublimes que vous nous ravissez? Ô lac, rocher muet, grotte, forêts obscures, vous que le temps épargne ou qu'il peut rajeunir, gardez de cette nuit, gardez, belle nature, au moins le souvenir. Qu'il soit dans ton repos, qu'il soit dans tes orages, beau lac, et dans l'aspect de tes riants coteaux, et dans ces noirs sapins et dans ces rocs sauvages qui pendent sur tes eaux. Qu'il soit dans le zéphyr qui frémit et qui passe, dans les bruits de tes beurres sur par tes beurres répétés, dans l'astre au fond d'argent qui blanchit ta surface de ses mots clartés. Que le vent qui gémit, le roseau qui soupire, que les parfums légers de ton air embaumé, que tout ce qu'on entend, l'on voit ou l'on respire, tous disent, ils ont aimé.

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0: comment as-tu le mode d'emploi? Par quel moyen, dis-moi? On met sous cloche un gavroche.
1: C'est tout un art, mon petit-fils. Il faut savoir

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1: Le maître a dit : la leçon d'aujourd'hui, une leçon de grammaire, va vous sembler singulière. Il s'agit de distinguer le propre du figuré. Le propre, moi je sais ce que c'est !» s'écrie Jean-Pierre, qu'on appelle aussi la poussière. « Eh bien, ça m'étonnerait !» lui répond une Isabelle. « Et pourquoi, mademoiselle ? Pourquoi je ne le saurais pas ?»« Parce que, monsieur, tu as toujours les mains bleues, le nez jaune et les oreilles !»« mes oreilles, qu'est-ce qu'elles ont, mes oreilles ?»« Allons, dit le maître, arrêtez, cessez de vous manger le nez !» D'ailleurs, vous mangez le nez, au sens propre, veut dire vous le mangez vraiment. Pouarc ! Le sens propre, il n'est pas propre. Et le figuré veut dire vous disputez. C'est déjà mieux, il me semble. Trouvez-moi d'autres exemples. J'ai beau me casser la tête, dit Fanette. Eh bien voilà, tu as trouvé. Si tu te casses la tête, avec un marteau. Oh, oh ! C'est le sens propre, mais au figuré. Je me casse la figure. La figure au figuré, crie Olivier. Quelle est bête ! Non, je ne suis pas bête. Et puis toi, arrête, arrête de me mettre en boîte. Propre, propre ou figuré ? Pour la mettre en boîte au propre, il faudrait une drôle de boîte, dit Hélène. Oh, la vilaine! Puisque vous avez compris, dit le maître, la leçon d'aujourd'hui, il est tard. Pour rentrer chez vous, prenez vos jambes à votre cou. Mais prenez-les au figuré, sinon vous pourriez tomber.
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0: conte traditionnel pour les petits et pour les grands. Poussette. Conte d'Andersen.
1: Il était une fois une femme qui désirait plus que tout avoir un enfant. Elle partit voir une magicienne pour lui demander son aide.
2: « Prends cette graine, c'est une graine magique. Plante-la, arrose-la, occupe-t'en avec soin, et ton vœu sera exaucé. »
1: Dès son retour, la femme planta la graine. Au bout de quelques jours, une fleur poussa. Dans la fleur qui s'ouvrit, une fillette minuscule apparut, pas plus grande qu'un pouce.
2: « Je t'appellerai Poussette, » dit la femme.
1: Un soir, alors que Poussette se reposait au milieu des fleurs, un crapaud passa.
2: « Quelle est jolie !»
1: Et il la captura. Il l'emmena près de la rivière et l'installa sur un nénuphar. Poussette était prisonnière au milieu de l'eau.
2: « au secours, j'ai été enlevée par un vilain crapaud !»
1: Les poissons eurent pitié d'elle. Ils mordillèrent la tige du nénuphar et le courant l'emporta loin, très loin. Le crapaud ne pouvait plus la rejoindre. Son malheur n'était pas fini pour autant. Un hanneton passa.
2: « Qu'elle est jolie !»
1: Et il la captura. Il la montra à ses amis.
2: « Quelle drôle de bête ! Elle n'a pas d'antenne et elle n'a que deux pattes.
1: Elle a la taille mince, elle ressemble à un être humain.
2: « Qu'elle est laide !»
1: dit le dernier. Comme tous disaient qu'elle était vilaine, le hanneton, qui la trouvait pourtant bien jolie, la rejeta. Poussette pleura longuement. Non seulement elle était perdue, seule et fatiguée, mais en plus on la trouvait laide. Elle se réfugia dans la forêt. Les bois lui offraient abri et nourriture. Elle n'avait pas besoin de beaucoup. Elle se nourrissait du suc des fleurs et buvait la rosée du matin. L'hiver arriva. Poussette commençait à avoir froid. Elle partit à la recherche d'un abri plus sûr. Elle rencontra une petite souris qui aménageait son terrier.
2: « Tu peux rester avec moi, nous passerons l'hiver ensemble. »
1: Poussette avait trouvé une amie. Elle fut bien heureuse. Un beau jour, leur voisin, Monsieur Taupe, leur rendit visite. Il tomba amoureux de Poussette. Son désir fut de l'épouser. Il l'emmena visiter sa maison sous la terre.
2: Que c'était sombre!
1: Dans le tunnel, il y avait un oiseau.
2: « N'aie pas peur, c'est un oiseau mort !»
1: Poussette n'avait pas peur. Elle était triste, triste d'être si éloignée du soleil, du ciel et des fleurs. Et surtout triste de voir un bel oiseau mort. Elle se pencha pour faire un baiser à l'oiseau. Elle vit qu'il respirait encore. L'oiseau n'était pas mort. Le soir même, discrètement, Poussette sortit de la maison de la souris et retourna dans le tunnel. Elle apportait de quoi nourrir et réchauffer l'oiseau. Nuit après nuit, Poussette s'occupa de lui. L'oiseau reprit des forces. L'hiver passa, le printemps arriva. L'oiseau dit « Merci Poussette pour tes soins, je vais pouvoir m'envoler maintenant.
2: Je suis triste de te voir partir. Si j'épouse Monsieur Taupe, je ne verrai plus la lumière du jour. Je ne sais pas où aller.
1: Viens avec moi, monte sur mon dos. » Poussette n'hésita pas. L'oiseau l'emmena dans un pays lointain et ensoleillé. Il la déposa sur une fleur. Là, quelle surprise! Dans ce champ de fleurs se trouvait un petit homme, pas plus grand qu'elle. Sur la tête, il avait une couronne d'or. C'était le roi des fleurs. Il trouva Poussette très belle et lui demanda de l'épouser. Bien sûr, elle accepta. Il n'était ni un crapaud, ni un hanneton, ni une taupe. Ses terribles aventures allaient prendre fin. Elle était née dans une fleur, elle devint reine des fleurs.

0: Conte traditionnel pour les petits et pour les grands. Le navet géant. Conte de Russie.
1: Il était une fois un grand-père et une grand-mère qui habitaient une maison au sommet d'une colline. L'hiver avait été rude, mais enfin le printemps était là. Le grand-père allait pouvoir semer des légumes dans le potager. Il sema toutes sortes de graines et pour finir, sema une graine de navet. Il prenait grand soin de ses plantations. Il enlevait méticuleusement les mauvaises herbes et il arrosait régulièrement. Chaque jour, il regardait si ça poussait. Et ça poussait. Le navet surtout. Il poussait vite et bien. Il devint si gros que le grand-père se décida à l'arracher. Il empoigna les grosses feuilles du navet et tira de toutes ses forces. Mais le navet ne sortait pas de terre. Il appela sa femme.
2: « Viens m'aider, ce navet est si gros que je ne parviens pas à le retirer. »
1: La grand-mère s'agrippa au grand-père et ils se mirent à tirer ensemble. Mais le navet ne bougeait pas.
2: « Recommençons, tire plus fort, plus fort !»
1: Et pour s'aider, il cria
2: « Tirons, tirons, tirons et le navet nous mangeront !»
1: Mais leurs efforts ne donnaient rien. Le grand-père appela sa petite-fille.
2: « Viens nous aider !»
1: La petite-fille vint s'agripper à sa grand-mère, qui s'agrippait toujours au grand-père. Tous trois tirèrent ensemble. Et le grand-père répéta
2: « Tirons, tirons, tirons et le navet nous mangeront !»
1: Mais le navet ne bougeait pas. La petite fille appela le chien. Le chien s'agrippa à la petite fille qui s'agrippait à sa grand-mère, qui s'agrippait toujours au grand-père, qui empoignait les grosses feuilles de l'énorme navet.
2: « Tirons, tirons, tirons, et le navet nous mangerons !»
1: Mais le navet ne bougeait pas. La petite fille appela le chat. Le chat s'agrippa au chien, qui s'agrippait à la petite fille, qui s'agrippait à la grand-mère, qui s'agrippait toujours au grand-père, qui tirait avec force les feuilles du navet.
2: « Tirons, tirons, tirons, et le navet nous mangerons !»
1: Mais le navet ne bougeait pas. Tous étaient attristés de voir que leurs efforts n'étaient pas récompensés. Une petite souris fit son apparition. Elle s'agrippa au chat, qui s'agrippait au chien, qui s'agrippait à la petite fille, qui s'agrippait à sa grand-mère, qui s'agrippait toujours au grand-père, qui n'eut que le temps de dire
2: « Tirons !»
1: Et il tomba à la renverse. Il tomba sur la grand-mère, qui tomba sur la petite fille, qui tomba sur le chien, qui tomba sur le chat. La petite souris se sauva juste à temps pour ne pas être écrasée. Ils se relevèrent tout joyeux. Le navet géant était enfin sorti de terre. Prochainement, sur votre radio, deux contes. Le paysan, le loup et le renard, et le prince grenouille.
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Que s'est-il passé? 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Les trois ours grimpent à l'étage. Sur le lit, une enfant sage a posé son doux visage.

Mais que s'est-il passé? Petit ours a chuchoté. Boucle d'or ouvre les yeux et secoue ses blonds cheveux. 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

Bonjour et bienvenue dans cette nouvelle saison de 15 minutes de grâce et de vérité. C'est toujours une joie pour moi d'être avec vous, de pouvoir louer le Seigneur avant d'écouter sa parole.

0: Alléluia. Ouvrons nos cœurs maintenant à la parole de Dieu.
1: Bienvenue à cette nouvelle saison de 15 minutes de grâce et de vérité. C'est un vrai plaisir et surtout un privilège d'être avec vous, mes chers frères et sœurs, qui sont fidèles et qui suivent et qui ont vraiment à cœur de s'établir dans la vérité, dans la grâce du Seigneur. Et certainement, ce moment nous sera rafraîchissant. L'Esprit Saint nous édifiera. Sûrement, Dieu a des choses qu'il veut nous parler, qu'il veut nous montrer. Je veux premièrement parler du Seigneur Jésus, ce qu'il est pour nous. Et combien c'est important pour nous de ne pas oublier, de ne pas retirer nos yeux de dessus Jésus, qui est l'auteur et le consommateur de notre foi. C'est lui qui a initié la foi dans nos cœurs. C'est à cause de lui, c'est à cause de son sacrifice, c'est à cause de son sang versé sur la croix que nous pouvons aujourd'hui avoir accès à ce si grand et merveilleux salut que Dieu avait préparé d'avance pour nous. Et si nous avons bénéficié de cela, si le Seigneur nous a sauvés, je crois que nous avons une très grande responsabilité. Parce qu'en acceptant le Seigneur, en acceptant ce qu'il a fait pour nous, ben, toute notre vie doit être consumée, doit être prise par le Seigneur, par sa grâce, par sa vérité. Nous ne pouvons que vivre que par la foi, dans la grâce de Dieu et dans la vérité de Dieu. Et je vais lire un petit verset dans le psaume 103, psaume de David. « Mon âme bénit l'Éternel, que tout ce qui est en moi bénisse son saint nom. Mon âme bénit l'Éternel et n'oublie aucun de ses bienfaits. C'est lui qui pardonne toutes tes iniquités, qui guérit toutes tes maladies. C'est lui qui délivre ta vie de la fosse, qui te couronne de bonté et de miséricorde. C'est lui qui rassasie de bien ta vieillesse, qui te fait rajeunir comme l'aigle. L'Éternel fait justice, il fait droit à tout les opprimés. » Je crois que ce salut que le Seigneur nous a donné, cet héritage que nous avons reçu de lui, ne nous laisse pas indifférents et ne doit pas nous laisser indifférents et ne doit pas nous laisser ignorants. Nous devons connaître toutes les voies du Seigneur. Nous devons connaître les pensées du Seigneur, nous devons connaître le cœur de Dieu, nous devons chercher à toujours nous fixer sur ce que le Seigneur est pour nous et sur ce que le Seigneur a fait pour nous. Là, David nous dit qu'il n'oublie aucun, hein, je sais pas comment, mais il n'oublie aucun des bienfaits du Seigneur, qui veut dire son cœur est vraiment éveillé, son cœur est réveillé, son cœur est connecté vraiment avec le Seigneur et avec tout ce que le Seigneur a fait pour lui, continue de faire pour lui. La première des choses qu'il dit, c'est lui. C'est lui qui pardonne toutes tes iniquités. La première des choses, je crois, que nous ne devons jamais oublier, et que nous ne pouvons pas oublier parce que, après que nous ayons reçu le pardon de Dieu, que nous avons été, comme la parole de Dieu nous dit, que dans l'Apocalypse, que Jésus, à celui qui nous aime, et qui nous a délivrés de nos péchés, et qui a fait de nous un royaume de sacrificateurs pour Dieu son Père. Le Seigneur nous a aimés, premièrement, et il a manifesté son amour envers nous, en nous délivrant de nos péchés, en mourant sur la croix pour nous, en expiant nos péchés, et il a fait de nous, il a fait de nous un royaume de sacrificateurs. Nous sommes devenus un royaume. Et quel royaume? Nous sommes devenus un royaume de sacrificateurs pour le Père. Et nous offrons à Dieu des sacrifices vivants. Nous nous offrons nous-mêmes à Dieu. Nous offrons à Dieu nos vies. Nous offrons à Dieu tout ce que nous sommes, tout ce que nous avons. Et je crois que c'est important que nous pouvons de plus en plus nous affermir et établir notre cœur dans cette assurance, dans cette foi dans le sang de Jésus-Christ. Notre foi dans le sacrifice de Jésus-Christ, parce que c'est lui qui a ôté nos péchés. C'est lui qui nous a sauvés de nos péchés. Nous étions perdus, nous étions ennemis de Dieu, nous étions séparés de Dieu, mais le Seigneur nous a réconciliés avec Dieu par le sang de sa croix. Et je crois qu'il ne faut jamais oublier et avoir toujours en vue ce merveilleux sacrifice, de regarder toujours à ce merveilleux Sauveur, de croire en lui. Il y a une chanson que j'aime qui dit « Oui, je veux croire. Oui, je puis croire que Jésus-Christ est mort pour moi. Et sa mort sanglante et triomphante me rend libre par la foi. » La mort du Seigneur, c'est ce que nous devons croire. Nous devons croire dans sa mort, nous devons croire dans sa résurrection. Si nous croyons en sa mort, si nous acceptons de mourir avec lui, si nous participons à sa mort, eh bien, nous connaîtrons sa résurrection. Quelle grâce merveilleuse, quelle vérité, mes frères et sœurs, que par sa mort sanglante et triomphante, il nous rend libres par la foi. Nous sommes libres et nous allons devenir encore plus libres de plus en plus. Je vous encourage à fixer vos regards sur la croix de Jésus. Comme la parole de Dieu nous dit, ayant donc les regards fixés sur Jésus, qui est l'auteur et le consommateur de notre foi. Et je crois que plus que nous nous concentrons et nous regardons à la croix, nous trouverons notre liberté. Je vous remercie. Je suis sûr que cela vous encourage et je vous donne rendez-vous dans notre prochaine session. Merci.
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0: Bonjour, 17 juin, journée mondiale de lutte contre la désertification et la sécheresse, adoptée en 92 par les Nations Unies. Cette journée a pour but de nous rappeler les dangers de la désertification et de la sécheresse dans tout le monde. Les déserts ne sont pas uniquement des lieux où l'on trouve des dunes de sable et des nomades les parcourant. Ainsi, l'Antarctique ou le Grand Nord sont des espaces désertiques parce que l'eau y est prise en glace. Deuxièmement, l'homme n'est pas responsable à l'origine des déserts, mais aujourd'hui, il y contribue. Quand les sols sont fragilisés, le couvert végétal s'amenuise et le climat impitoyable fait le reste. Cela représente un tiers de la surface du globe. Chaque année, ce sont des milliers d'hectares de sols fertiles qui disparaissent. 30% du territoire des États-Unis est affecté par la désertification. Le nombre de personnes touchées directement par le problème est en forte croissance. Et on estime à 300 000 personnes qui sont mortes des suites de la sécheresse entre 1990 et 2000. Et je n'ose imaginer la situation actuelle. La désertification rend les terrains inondables. Elle entraîne aussi une salinisation des sols et donc une détérioration de la qualité de l'eau. L'impact est aussi économique et le manque à gagner s'élève à 42 milliards de dollars pour les régions touchées par la désertification. Paradoxalement, le coût annuel de la lutte contre la désertification est seulement de 2,5 milliards. Enfin, la dégradation des sols entraîne la pauvreté et la migration de masse à cause des famines qu'elle génère. Environ 60 millions de personnes ont quitté les zones désertiques entre 1997 et 2020. Nous pouvons relever la régénération des sols et sa fertilisation grâce au compost et sa matière organique. Le reboisement est aussi une solution car les arbres permettent de fixer les sols, renforcer la fertilité et absorber l'eau lors des fortes précipitations. La technique ancestrale de la jachère constitue aussi une alternative intéressante. 17 juin 1789, à Versailles, le tiers état et quelques représentants du clergé aux états généraux se proclament assemblée nationale sur une suggestion de l'abbé Sieyès et décident d'élaborer une constitution pour la France. Le 17 juin 1940, le maréchal Pétain demande aux Allemands quelles sont leurs conditions d'armistice. Le même jour, le général de Gaulle prend l'avion pour Londres. 1950, naissance de Marc Jolivet, cinéaste, comédien et humoriste français. Naissance de Fabienne Thibault, chanteuse canadienne en 1952. Le 17 juin 1953, une insurrection ouvrière éclate à Berlin-Est. Elle s'étend le lendemain à toutes les villes de la République démocratique allemande, la RDA. Le chef du gouvernement communiste appelle les soviétiques à la rescousse. Les chars noient l'insurrection dans le sang au prix de 80 morts et 25 000 arrestations. Décès de Kate Smith en 1986, évidemment moins connue en France. Elle était née en 1907 en Virginie et décédée en Caroline du Nord. Elle était une chanteuse, actrice et personnalité américaine de la radio et de la télévision, connue pour avoir interprété pour la première fois la version définitive de God Bless America d'Irving Berlin lors d'un show radiophonique en 1938. Kate Smith, it is no secret what God can do, tout ce que Dieu peut faire ou sait faire. Un enregistrement de 1965, ma foi, de très bonne qualité, et nous fêtons les Émile et les Hervé. Good job.

Tu sais que quand Jésus était ici sur la terre, il a pris des enfants comme vous, les a mis sur ses genoux et il les a bénis. Et il vous bénit aussi aujourd'hui. Son amour est éternel.

Ce que vous entendez à présent, c'est un canari. En ce moment, vous entendez deux canaris. À présent, vous entendez des canaris. D'ailleurs, on va parler des Canaries aujourd'hui, plus précisément d'une des îles des Canaries. Oui, on ne va pas parler que des oiseaux. On va parler des Canaries, les îles, surtout l'île de Fuerteventura.

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Aujourd'hui, les Canaries, plus particulièrement l'île de Fuerteventura.

Bonjour à tous, bonne situation que ces îles des Canaries où il fait toujours beau. Oh, Fuerteventura, il y a parfois du vent. C'est une île qui a un âge d'environ 20 millions d'années. Elle est la plus ancienne formation de toutes les îles Canaries. Elle est géographiquement jumelée avec Lanzarote car les deux sont sur le même plateau avec seulement 40-50 mètres de profondeur entre elles. Mais surtout, si je vous parle de Fuerteventura et des Canaries, c'est pour écouter les variétés, les chansons de ces deux îles. Alors on commence avec un morceau enregistré là-bas.

Alors, Fuerteventura, comme toutes les autres îles Canaries, est d'origine volcanique. Les premières éruptions étaient bien en dessous du niveau de la mer et les formations ont ensuite été poussées à la surface. Les pentes douces typiques comme le massif de Betancuria sont le résultat de ces premières éruptions et les éruptions ultérieures au-dessus du niveau de la mer ont des formes traditionnelles du genre du type volcan. La dernière éruption de Fuerteventura, alors là vous êtes tranquille, c'était il y a environ 5000 ans et ça s'est passé à l'endroit où se situe maintenant la Oliva.

0: que passait la chanson, Gisèle me disait que j'ai dit Fuerteventura. Non, c'est Fuerteventura, le vent fort, qui s'arrête de temps en temps. Rassurez-vous, il y a des belles balades à faire. Alors, les premiers habitants de Fuerteventura sont très probablement d'origine nord-africaine, mais selon une étude génétique récente, il y a eu plusieurs vagues d'immigration d'au moins trois types de races humaines. L'exploration la plus importante de l'île a commencé au XVe siècle avec Jean de Bettencourt, tiens, un Français, et Gallifère de La Salle.
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Fuerteventura a été développé pour le tourisme. Alors ça, vous allez en voir des hôtels, mais enfin, tout n'est pas détruit. Ça a été installé, développé pour le tourisme à partir du début des années 70. Alors là, c'était seulement vers le nord, et le sud a suivi environ 10 ans plus tard. Mais vous verrez, si vous allez aux Canaries, et notamment à Fuerteventura, où il y a beaucoup de réserves et beaucoup d'endroits préservés pour le plus grand bonheur des gens qui aiment les balades, soit dans le désert, soit dans les cendres volcaniques.

Fuerteventura, avec donc ce vent fort, rassurez-vous, il ne souffle pas toujours, auquel cas, à ce moment-là, il fait très chaud. Mais lorsque le vent souffle, on a tendance à ne pas se méfier du soleil. Or, le rayonnement solaire y est 5 fois plus fort que chez nous, en Europe centrale, en France, et nous sommes exposés à ces rayons au moins 4 heures de plus par jour. Le plus important, eh bien, c'est donc une bonne lotion filtrante qui filtre les rayons du soleil et favorise un teint bronzé, en plus un revitalisant et hydratant pour la peau de l'aloe vera. J'aurai l'occasion de vous parler de l'aloe vera qui est le premier ingrédient nommé. Il guérit la peau, censément, et diminue la rougeur pendant la nuit.

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1: Pendant la chanson, Gisèle me faisait remarquer que l'aloe vera, en plus, c'est un très bon cicatrisant. Beaucoup de lieux d'intérêt à Fuerteventura, le sud, eh bien, vous avez Costa Galma, différents centres qui sont entourés de centres commerciaux individuels. Moi, c'est pas ce que je préfère, ils ont tous une atmosphère particulière. Dans presque chacun d'eux, on peut trouver une bonne sélection de restaurants, des bars, des magasins. Moi, je préfère les balades là où il n'y a personne. En tous les cas, grâce à l'efficace recyclage de l'eau, eh bien, le complexe touristique s'est converti en une zone verte dans laquelle il est agréable de se promener avec de belles promenades, 2h30 environ par trajet, qui va de Costa Calma à la Parede au départ de la station-service. À marée basse, il est même possible de marcher sur la plage de Costa Calma jusqu'à Randia et un marché hebdomadaire a lieu les dimanches et mercredis à l'entrée nord de la localité, la zone la plus connue pour ses plages spectaculaires et les championnats annuels de surf. Et oui, il y a toujours les amateurs de surf, se déroulent sur la Playa de Sotavento.

Alors, avant de nous quitter, un petit mot sur Randia, qui est un autre village de Fuerteventura Sud. Juste avant d'entrer dans Randia, on peut voir quelque chose de spécial, des statues d'enfants qui regardent le ciel, c'est sur un rond-point. C'est un sujet très populaire, prisé des photographes, ben écoutez, surtout des touristes, mais on ne peut pas s'y garer. Je vous ai dit que c'était un rond-point, on pourrait avoir une contravention, mais il y a tellement de promenades agréables, très confortables, où on peut marcher, même pour les plus âgés d'entre nous, eh bien, on peut y aller à pied, se garer un peu plus loin, aller à pied, prendre la photo, parce que c'est rigolo, éviter de traverser le carrefour pour vous faire prendre en photo avec ces sujets, ces petites statuettes d'enfants. C'était le 204e numéro d'Escapade consacré aux Canaries. Merci à Gisèle pour son aide technique. Merci pour votre fidélité à tous. À bientôt. Au revoir. Thank you.

Les plus fidèles d'entre vous se rappelleront que je leur avais fait entendre des canaries que nous entendons chanter actuellement, et que c'était l'occasion de parler des îles Canaries, plus particulièrement d'une des îles des Canaries, Fuerteventura. Escapade, une émission de Didier Blons, montage mixage Gisèle Billan, aujourd'hui Fuerteventura, une des îles des Canaries. Bonjour à tous, j'aurai l'occasion de reparler des villages. Ce sont vraiment des petits bourgs, des petits villages de 500, 1000 habitants, 2000 habitants, notamment les villages qui ne sont pas touristiques avec les grands complexes. Un mot quand même, du fait de sa présence sur la route maritime des premiers explorateurs des Amériques, eh bien, les îles des Canaries ont reçu l'apport culturel de plusieurs pays européens, mais surtout espagnols et portugais, dans un premier temps. Et cette culture européenne est alors entrée en conflit avec la culture locale existante. Aujourd'hui, on y parle espagnol, on chante espagnol.

Oui, alors des fois, ces chansons, ces musiques sont vraiment espagnoles, des fois avec des réminiscences portugaises, des fois avec du Caraïbe ou des rythmes un peu cap-vert. En tous les cas, chacune des îles organise une fête au niveau local, le jour de la fête de la sainte patronne de l'île en question, une déclinaison de la Vierge Marie, notamment le carnaval connaît de multiples versions et est célébré dans toutes les îles et toutes ces municipalités, alors surtout dans les deux capitales canariennes, le carnaval de Santa Cruz de Tenerife et le carnaval de Las Palmas de Gran Canaria.

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1: La dernière fois que je vous ai parlé de Fuerteventura, j'avais commencé à vous parler de quelques villages, quelques lieux d'intérêt du sud de l'île, notamment Costa Calma ou Rondia. Morro Rablé, c'est un ancien village de pêcheurs qui a été capable de maintenir grande partie de son atmosphère originelle. Il est construit sur le versant d'une colline et la promenade en bord de mer compte quelques magasins, des restaurants, des bars. On peut même jeter un œil à ces ruelles tranquilles, rénovées. Il y a des vues splendides où on trouve encore des restaurants, des boutiques. Bah oui, il y a du tourisme là-bas. Et en entrant dans Morro Rablé, si on descend la pente raide, eh bien on trouve à droite, au début du parc, quelques statues qui représentent les habitants locaux et leur métier.

Alors, Moreau Rabelais, à mesure que l'on monte la côte qui mène à l'église, on est surpris par des vues absolument magnifiques sur la plage. C'est également un port, Moreau Rabelais, où il est même possible de visiter une ferme spéciale, puisqu'il s'agit de la ferme des tortues marines, une initiative de longue durée du gouvernement local pour les réintroduire un peu partout, notamment à Fuerteventura, où elles étaient nombreuses avant d'être chassées il y a quelque temps. Et en entrant dans la zone portuaire, on tourne à droite au premier rond-point, on continue 100 mètres et on trouve cette ferme.

0: Bien sûr, il y a d'autres petits villages, je ne vais pas tous les citer. Parara, village tranquille, typique, qui a peu changé. Village agricole avec des édifices de style traditionnel qui ont été soigneusement restaurés. Grand Tararal, où il y a une longue promenade maritime, une plage de sable noir et un centre accueillant. La Parède, ce développement touristique qui se situait sur la côte ouest, est entouré d'impressionnantes montagnes avec également des belles plages où on peut profiter de couchers de soleil impressionnants. La Rita, village agréable où le temps, on a l'impression qu'il s'est arrêté. Enfin, beaucoup de petits villages tranquilles dans le sud, vraiment de très très belles balades à faire.
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quelques produits typiques que l'on peut tester en plus des chansons, des musiques que vous entendez. L'Aloe Vera, j'en ai déjà parlé la dernière fois, l'Aloe Vera de Fuerteventura, une des meilleures plantes de son espèce. Elle soigne tout. Fuerteventura offre des conditions optimales pour la culture de cette Aloe Vera et on peut retrouver des produits locaux ayant une haute concentration et des points de vente qui offrent des informations sur cette plante cicatrisante, me disait Gisèle l'autre fois. Et puis vraiment, vous trouvez beaucoup de vendeurs qui vont vous conseiller sur les produits qui dérivent de l'Aloe Vera. Les tomates de cette île qui sont considérées comme étant parmi les plus savoureuses d'Europe et qui sont utilisées dans beaucoup de restaurants renommés du continent. Le queso marrorero, j'espère que je ne prononce pas trop mal, c'est un fromage local, il faut absolument y goûter. Il y a trois classifications, le frais, le mi-âgé et le vieilli. Beaucoup de chèvres sur cette île et il y a également des variantes avec du poivre, du gofio ou de l'huile d'olive, évidemment.

Nous sommes sur une île, il faut donc goûter au poisson, poisson local de Fuerteventura, grande opportunité pour profiter d'un poisson frais typique, le plat le plus savoureux et sans doute le pescado à la sale, qui est un poisson, qui est un plat assez conséquent et c'est un minimum de 2 personnes. Les papas arrugadas sont des pommes de terre ridées, on les trouve un peu partout dans les restaurants qui accompagnent les plats de poisson et de viande, et qui se mange avec la peau. Des pommes de terre bio et puis la salsa de morro, mélange d'huile d'olive, de persil, de piment séché et de beaucoup d'ail. Si c'est trop fort pour vous, alors prenez une cuillerée de cette huile et vous l'étalez sur du pain.

C'était le 205e numéro d'Escapade consacré aujourd'hui aux Canaries et en particulier à cette île qui nous a beaucoup plu avec Gisèle Fuerteventura. Merci à Gisèle pour sa collaboration technique, merci pour votre fidélité, portez-vous bien, à bientôt, au revoir.

Bonjour et bienvenue à tous dans votre flash d'information et on commence ce mercredi par un point sur le baccalauréat. Alors tout d'abord faisons un petit point sur les différentes épreuves qui ont eu lieu et celles à venir. Alors pour les élèves de première, ils ont déjà passé la semaine dernière, jeudi 11, l'épreuve anticipée écrite de français. Pour ce qui est du vendredi 12 juin, c'était l'épreuve anticipée de mathématiques. Et ils auront leurs oraux, tout comme les terminales, au moment du grand oral, entre le 22 juin jusqu'au 1er juillet au plus tard. Pour ce qui est des dates clés du bac pour les terminales, eh bien, ce lundi 15 juin, c'était l'épreuve de philosophie. Et du 16 au 18 juin, eh bien, c'est les épreuves en ce moment qui sont les plus importantes, puisque c'est les épreuves écrites de spécialité, et c'est celles qui ont le plus gros coefficient. À savoir que peut-être il y aura des changements pour ce qui est du grand oral à cause des fortes chaleurs prévues en début de semaine prochaine, ce qui pourrait décaler quelque peu ces épreuves. Après cela, bien sûr, les élèves devront patienter un tout petit peu puisque les résultats du baccalauréat seront publiés à partir du mardi 7 juillet. Les candidats obtenant une moyenne comprise entre 8 et 10 sur 20 pourront accéder aux épreuves de rattrapage organisées jusqu'au 10 juillet à midi au plus tard. Au total, ce sont pas loin de 700 000 étudiants qui sont attendus cette année pour décrocher le fameux Sésame, le baccalauréat, ouvrant ainsi les portes à l'enseignement supérieur.

0: supérieure. Poursuivons maintenant et parlons un peu d'une bonne nouvelle pour ce qui est de l'environnement, puisque Carrefour a annoncé un nouveau plan visant à supprimer 5000 tonnes d'emballages plastiques de ses magasins d'ici 2030. Cette décision intervient dans un contexte de hausse des prix du plastique, lié notamment aux tensions sur le marché pétrolier. Alors, parmi les mesures principales annoncées, il y aura tout d'abord la suppression progressive des suremballages plastiques des lots promotionnels dès 2028 pour les produits de marque Carrefour et d'ici 2030 pour les marques nationales. Une réduction également de 30% des emballages plastiques pour les produits d'hygiène et d'entretien grâce au développement de recharges et de grands formats, représentant environ 2000 tonnes de plastique en moins. Le développement également de contenants réutilisables et consignés avec l'objectif de vendre 50 millions de bouteilles réemployables d'ici 2030. Et enfin, remplacement également des emballages plastiques du papier toilette par des emballages entièrement en papier, soit une économie située à 1500 tonnes plastique. Enfin, l'adoption également de nouveaux emballages mêlant carton et plastique qui réduirait pour certaines pâtisseries et viennoiseries. A savoir que l'enseigne affirme avoir déjà retiré 25 000 tonnes de plastique de ses rayons depuis 2017. Poursuivons et parlons maintenant de deux jeunes de 22 ans et 15 ans qui ont été inculpés pour leur implication présumée dans le groupe de hackers DumpSec. Le groupe est soupçonné d'avoir ciblé plus de 1500 organisations dont l'Assemblée nationale, des entreprises, des fédérations sportives et des sites médicaux. Des dizaines de millions de données auraient été volées puis revendues sur des forums spécialisés. L'enquête ouverte en novembre 2025 après une cyberattaque contre une entreprise rennaise a conduit à l'interpellation de 7 personnes à travers la France. Selon l'Office anti-cybercriminalité, les suspects sont principalement de jeunes hackers autodidactes en quête de notoriété. Donc une importante opération de police a quand même permis le démantèlement présumé d'un groupe responsable de nombreuses fuites de données en France. Ce hackage vraiment d'ampleur pose quand même quelques questions quant à la cybersécurité au sein de notre pays. Et pour terminer ce flash d'information, je vais laisser la place à Yvelin. Bonjour Yvelin.
1: Bonjour Camille, et aujourd'hui je vais vous parler d'une intervention médicale. Et oui, le CHU de Rouen a franchi une étape importante en réalisant sa première bronchoscopie robotisée. Elle permet à votre médecin de regarder à l'intérieur des voies respiratoires et des poumons grâce à un tube flexible. Et cette technologie permet d'améliorer le diagnostic précoce du cancer, qui est la première cause de mortalité en France, avec plus de 30 000 personnes qui en décèdent chaque année. Cette intervention a été menée par le professeur Sami Lashkar, qui est responsable de l'unité d'endoscopie respiratoire du service de pneumologie. Pour le spécialiste, cette technologie ouvre de nouvelles perspectives. Elle permet notamment d'améliorer le diagnostic précoce, d'éviter certaines chirurgies invasives et de préparer le développement de futures techniques mini-invasive de traitement du cancer pulmonaire. Et maintenant, place à l'actu foot avec les Bleus qui s'opposent 3-1 face au Sénégal grâce à un doublé de Kylian Mbappé qui devient officiellement le meilleur buteur de l'équipe de France avec 58 buts. Un peu plus tard dans la soirée, la Norvège a battu l'Irak 4-1. Plus tard, grâce à un triplé de Lionel Messi, l'Argentine remporte le match 3-0 face à l'Algérie. Et pour finir, l'Autriche s'impose face à la Jordanie 3-1. Les prochains matchs sont le Portugal face au Congo, ce soir à 19h, et le choc Angleterre-Croatie à 22h. C'est tout pour ce flash, place à la météo. Voici votre météo pour ce mercredi. Pour l'après-midi, il y aura un grand ciel bleu avec une hausse des températures qui avoisine les 20 à 23 degrés sur les côtes, voire 30 degrés à Rouen. Et puis surtout, n'hésitez pas à bien vous hydrater lors de fortes chaleurs.

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1: Je m'en allais chercher des oies, du côté de fouiller les oies, la bicyclette.
0: Tour de France, 1910. La 8e édition du Tour de France a été gagnée par le sacré Octave. Nous sommes en 1910, couronnement d'Octave Lapize. Lapize, cela vous dit peut-être quelque chose si vous promenez chez les marchands de cycles encore aujourd'hui en ce troisième millénaire. Il y a encore une marque qui s'appelle Lapize. Et oui, c'est bien lui. C'est lui qui avait, après réussir une bien brillante carrière de cycliste, entamé une carrière de commerçant et de marchand de cycles. Un vainqueur fabuleux. Avec des étapes étonnantes, 15 étapes, le plus long Tour de France depuis 1903, 4737 km. Départ de Paris le 3 juillet, arrivé au Parc des Princes le 31 juillet. 110 partants, 40 de moins que l'année 1909. Tout de même, ils se sont dit, on ne va pas recommencer une épreuve pareille. C'est vrai que l'année précédente, cela avait été particulièrement difficile avec les cols et puis quelques difficultés en ce qui concerne la météo. 30 groupés, 80 isolés, 41 arrivants. Parlons d'isolés, ce sont ceux qui n'ont pas d'équipe, de grande équipe, comme Peugeot par exemple, ou encore Alcyon. La moyenne du jamais vu, 29 km 214 à l'heure. François Faber, vous vous souvenez, 1909, le premier vainqueur étranger du Luxembourg, de chez Alcyon, termine deuxième. Gustave Garrigou, encore dans les trois premiers, français, chez Alcyon de nouveau, pour un triplé d'Alcyon, termine troisième. Et un certain Cyril Van Overt, un belge de chez Alcyon, termine quatrième. Les étrangers sont bien présents déjà dans cette huitième grande boucle. Alors, un mot tout de même du vainqueur, de ce Octave Lapize. Il dira, très simple, j'ai d'abord pensé, en commençant le Tour de France, que ce n'était pas là une épreuve pour moi. Puis ensuite, je me suis aperçu que j'étais tout de même un petit peu là. Enfin, après avoir gagné plusieurs étapes, je me suis dit qu'après tout, j'avais ma chance. Hier, je me disais, en me couchant, que je pourrais tout de même gagner. Et aujourd'hui, ben dame, j'ai gagné. Comme impression de route, je n'en rapporte guère qu'une, mais elle est de taille. C'est que les Pyrénées sont terriblement accidentées et que j'aime mieux me trouver sur les falaises du Parc des Princes que dans la descente du col de l'Aubisque. Imaginez à l'époque. Enfin, comme vous le voyez, je n'ai pas trop maigri puisque mes faux cols ne sont pas trop grands. Je n'avais que cette peur, être obligé d'en acheter de plus petits, mais cette frayeur est passée. Il s'appelle Octave Lapize. Et puis, pour la petite histoire, un fameux incident diplomatique qui a failli se réaliser. Une aventure bien amusante qui est survenue aux environs de Metz, les autorités locales ayant été les premières à en rire. Une dame de Montigny-les-Metz, à côté de Metz, était allée avec ses enfants à Nenig, dans le Luxembourg. Les petits virent là des drapeaux tricolores et en rapportèrent un. Oh, un de 500 cm, pas grand-chose, un vrai drapeau d'enfant. Le lendemain vint à passer le Tour de France. L'automobile officielle aperçut les enfants qui, à la fenêtre, jouaient avec leur drapeau. Il y eut échange de saluts. À la grande indignation d'un grave médecin qui s'en alla déclarer à la mairie qu'il avait vu à la fenêtre des drapeaux français. Un agent de la police fut chargé de s'emparer du drapeau. Il vint et il prit le petit objet en papier, moins large qu'un mouchoir, et aux couleurs luxembourgeoises. Et voilà, pour la petite histoire, ce fut un éclat de rire général, pas pour le médecin en tout cas, c'est aussi les coulisses du Tour de France. La bicyclette.

vous proposons maintenant le troisième mouvement au rondo allegro du concerto pour violon et orchestre numéro 3 en sol majeur, Köchel 216 de Wolfgang Amadeus Mozart.

on a découvert, près d'une île déserte au sud de Sumatra, l'épave d'un navire de guerre anglais. Ce navire avait été remorqué aux abords du Cap, en Afrique du Sud, pendant la dernière guerre. Dans les coffres de l'épave, coffres retirés du sable, il y avait tout le journal de bord et la liste de l'équipage, plus une grande enveloppe cachetée. Dans l'enveloppe, il y avait des indications pour se rendre au Cap, puis un retour immédiat sur l'Angleterre. Dans cette enveloppe, il y avait des plans secrets, expliquant que l'Angleterre avait besoin de tous ses navires. Pour des raisons inconnues, l'enveloppe n'a jamais été ouverte et le bateau a été trouvé coulé à plusieurs miles de là, vers Sumatra. Vous direz, c'est un ennemi qui a fait cela. Oui, mais pourquoi ne pas avoir consulté le document ? Et, chers amis, je vous pose alors cette question, à vous qui m'écoutez. Que pensez-vous de ces jeunes qui reçoivent en ce monde des ordres, scellés de Dieu, donnés par le commandant en chef, et qui ne s'y intéressent absolument pas, qui ne veulent pas connaître la marche à suivre ? Toute leur vie est une marche vers l'inconnu, car sans Dieu, toute leur vie est une succession de tâtonnements, d'hésitations, d'incertitudes, de désarroi, de contestations, de révoltes. Ils sont ballottés à droite et à gauche par vents et marées. Leur navire échoue finalement sur une île déserte. Ils avaient pourtant toute la marche à suivre. Jeune homme, jeune fille, qui m'écoute en ce moment, as-tu réfléchi à la question que je t'ai posée la semaine passée? Quelle direction as-tu décidé de prendre? Les astronautes ne se laissent pas guider par le hasard. Aucun ne serait assez fou pour dire « Nous allons tenter notre chance cette fois. Nous allons prendre une certaine direction et nous verrons bien ce qui arrivera. » Dieu ne nous demande pas de franchir une étape sans guide. Il nous faut un guide. Et voici ma question. Avez-vous aujourd'hui ce guide? Sans guide, les astronautes seraient perdus dans l'espace, brûlés ou condamnés à tourner autour de la Lune. Ce qui était pour eux un appareil électronique, un calculateur composé de 25 minuscules transistors, ce guide, qui s'appelait ULD, ce guide n'était qu'un appareil de guidage, cependant parfait. Il avait 460 000 espèces d'informations à donner. 9 600 opérations pouvaient être faites à la seconde. Bien que cela soit d'une précision extraordinaire, on a encore pris des précautions. On en a mis trois de ces appareils, trois séparés mais identiques. Ainsi, si l'un faisait défaut, une erreur, deux autres pouvaient suppléer. Pendant le vol d'Apollo 8, sur les 6 100 000 divisions, seulement 5 erreurs de peu d'importance avaient été notées. Dieu nous a donné un guide infiniment plus précis. Il nous en parle dans l'évangile de Jean, lorsqu'il nous parle de ce consolateur, de ce guide, le Saint-Esprit. Ô chers amis, sachez une chose, le Saint-Esprit ne fait jamais de défaut. Si les astronautes croient en ce guide composé de 25 petits transistors, ne pouvons-nous pas placer notre confiance en l'avenir grâce à ce guide par excellence, le Saint-Esprit? Le 30 mai 1966, Surveyor 1 a été lancé. 63 heures plus tard, il opérait sa descente sur la Lune. Très doucement, il y déposa une caméra. Par un satellite, tout ce que la caméra filmait a été transmis sur la Terre. La caméra envoya des milliers d'images claires de la Lune, et grâce à elle, l'homme pouvait enfin connaître le sol lunaire. Tout ceci grâce à ce cerveau guide fait de transistors. On avait enfin la plupart des réponses aux problèmes posés par les astronautes. Dites-moi, n'avez-vous jamais entendu une petite voix vous parler? Croyez-vous à cette voix? Parfois Dieu nous guide dans les voies que nous ne saisissons pas.
Parfois, il nous éloigne de certaines choses qui nous auraient peut-être plu. Il nous écarte de notre famille, de certaines amitiés. Nous ne comprenons pas toujours. Mais ce guide connaît la meilleure voie, la voie par excellence pour chacun. Un jour, Jésus a répondu cette phrase étrange à Pierre. « Ce que je fais, tu ne le comprends pas maintenant, mais tu le comprendras bientôt. » Ayez seulement confiance en ce guide. Quand les astronautes Borman, Lowell et Anders ont fait le tour de la Lune à une vitesse de 9600 km à l'heure, ils ont utilisé un langage de l'espace. Deux mots, yaw, tourner à droite ou à gauche, pitch, monter ou descendre. Ces directions étaient contrôlées par le cerveau guide. Ainsi, ils pouvaient toujours rectifier leur position, position contrôlée par ce guide. Dans la Bible, deux textes nous parlent aussi de ces deux expressions. N'allez ni à droite ni à gauche, entrez par la porte étroite. Il nous explique le chemin à choisir, n'est-ce pas merveilleux? Ainsi, si votre vie prend une direction différente de celle que Dieu vous destine, en étudiant la Bible, en la mettant en pratique, ce n'est que le guide qui peut vous remettre dans la bonne voie. Car ce guide vous conduira dans toute la vérité, car toute écriture est inspirée de Dieu. Nous ne pouvons pas nous tromper si nous écoutons sa voix. Combien cela est important et réconfortant d'avoir une telle assurance. Le prophète Jérémie nous dit cette parole qui est si vraie pour chacun. « Je le sais, ô Éternel, la voix de l'homme n'est pas en son pouvoir. Ce n'est pas à l'homme, quand il marche, à diriger ses pas. » Oui, si ce guide dirige nos pas, notre vaisseau ne sera jamais dérivé. Chers amis, avez-vous ce guide ?

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0: Philippe Courbon, nous avons vu les facteurs qui limitent une relation harmonieuse entre deux individus, deux groupes, et qui, à la limite, sont facteurs de violence, de non-communication, d'affrontement et même de guerre. Et maintenant, ce serait intéressant, je pense, de voir quels sont les facteurs favorisant une bonne relation à autrui, et ces facteurs donc étant permettant d'éliminer, d'éviter des conflits que l'on peut éviter, et que l'on peut justement que l'on peut dépasser, et qui débouchent sur une communication, une réconciliation éventuelle. Alors, est-ce que vous pourriez un petit peu nous parler de ces facteurs favorisants?
1: Oui, très volontiers. Je me permets de rappeler un petit peu ce que nous disions dans une émission précédente. C'est à partir du moment où je dis « je » que l'autre me dit « tu » et c'est pas

0: que quelqu'un m'a dit tu un jour, que je peux dire je. C'est-à-dire que le sentiment que j'ai sur ma propre perception, bah, c'est l'image que les autres m'en renvoient. Donc la communication est non seulement un pont à créer avec l'autre, mais c'est aussi la capacité de me construire dans mon identité, de me renvoyer à qui je suis, à mes engagements, à mes convictions, etc. Ceci étant dit, il importe, à mon avis, dans cette appropriation du langage je, de bien définir autant que faire se peut ce qui relève du désir et ce qui relève du besoin. J'entends du besoin de l'un et du désir de l'autre. Parce qu'un certain nombre de situations deviennent conflictuelles au sens négatif du terme entre individus parfois, parce que justement, quelqu'un exprime un besoin qui ne correspond pas au désir de l'autre. On n'est pas forcément dans les mêmes seuils d'attente et les mêmes seuils d'engagement.
1: Vous pouvez donner
0: Et
1: un exemple.
0: oui, je peux vous donner un exemple très simple, très anecdotique, mais c'est le cas de Madame Dupont qui a l'intention d'aller au cinéma et qui aborde son mari en lui disant « Chérie, tu ne veux pas aller au cinéma ce soir ?» Il se trouve qu'il ne veut pas. Mais il ne peut pas le lui dire pour ne pas se trouver en situation de conflit avec elle. Et du coup, bon, il va y avoir zone de difficulté parce qu'elle va insister, mais pourquoi tu ne veux pas? Elle va employer le langage du tu parce qu'elle ne va pas exprimer son désir, elle va vouloir convertir son désir en besoin de l'autre. Elle a envie d'aller au cinéma et elle voudrait que ce soit son mari qui lui dise je voudrais aller au cinéma. Donc c'est clair qu'on va arriver à une rupture au niveau communication. Par contre, si cette même personne vient lui dire, écoute, chérie, je souhaiterais aller au cinéma avec toi ce soir, cela me ferait grandement plaisir. Le point de départ, c'est plus le besoin verbalisé par l'autre, mais c'est le désir vécu par l'individu qui s'approprie pleinement son désir, qui reconnaît à l'autre le droit de ne pas s'inscrire dans le désir, et cette appropriation passe par cette personnalisation du langage je.
1: Oui, alors donc le langage je fait partie effectivement d'une technique de communication qui invite la personne qui a un besoin, qui se trouve en difficulté, à exprimer clairement, nettement ce besoin vis-à-vis de l'autre, d'une façon calme mais évidente et franche, n'est-ce pas?
0: Oui, et d'une façon générale, de toute façon, le message peut toujours être mieux perçu. Il est toujours plus nuancé quand on parle de je, parce que c'est vrai que de qui peut-on parler si ce n'est de soi-même?
1: C'est
0: On ne peut
1: ça.
0: pas quand même désapproprier l'autre de son vécu, de son ressenti et de sa parole. Et le langage tu, souvent, est une contrainte et quelque part une sorte de viol, si je puis m'exprimer ainsi. Alors, il y a des cas typique, si vous voulez, très connu, hein, c'est le rapport du parent éducateur avec l'enfant adolescent, et où le parent dit à son adolescent, mais tu te rends compte, tu n'es pas rentré à l'heure, tu devais être là à telle heure, et le tu apparaît comme une sorte de mitraillette, tu. Bon, et il n'y a plus place pour l'autre, en l'occurrence le jeune adolescent, pour pouvoir exprimer sa personne. Alors qu'on peut très bien formuler les choses autrement, ça demande un petit peu d'un exercice, et puis c'est pas qu'un exercice de vocable, c'est aussi une conscientisation de cette démarche pour parler de son point de vue, de dire ben, j'ai été très triste que tu rentres très tard parce que je me suis fait beaucoup de soucis. Parce qu'en fait, le problème, c'est ça, c'est le parent qui se fait trop de soucis.
1: Oui, quand tu rentres tard, je me fais beaucoup de soucis.
0: Par exemple.
1: Et dis calmement, sans animosité, évidemment. C'est très difficile, ça demande le langage je, bon, c'est une technique qui est connue, mais j'ai remarqué, ça demande beaucoup de calme. Et quelquefois, on se dit, moi, si je commence à parler, je vais me fâcher, ou je vais lui faire des reproches.
0: Oui, puis vous avez sans doute participé, comme moi, des entretiens, des réunions où le langage tu devient une façon un petit peu de parler impersonnel. C'est un petit peu comme si on disait on. On ne sait pas qui est on. Et quand on dit tu, quelque part, il y a un petit peu de cela. On attend que l'autre nous rejoigne là où nous en sommes, mais ce n'est pas toujours possible. Et c'est vrai que dans certains contextes, dire je souhaiterais ceci, j'ai tel avis, je ceci, je cela. Ça demande une certaine force, un certain courage.
1: Oui, mais j'ai remarqué que quelquefois on emploie le langage tu avec quelqu'un avec qui on est en conflit parce que justement on n'est pas capable d'affronter le problème de fond. Et il faut arriver à une sorte de décantation, de purification dans sa tête, dans son cœur, dans son affect, dans la relation avec celui auquel on veut parler, avec lequel on voudrait, devant lequel on voudrait exprimer son besoin. Ça demande courage, je ne sais pas moi, une certaine pacification de l'être intérieur.
0: Oui, en quelque sorte.
1: Et puis, conflit.
0: On parlait de devenir à notre première émission pour dire que la non-violence n'était pas un état, mais c'était un devenir. De cette même façon, je dirais qu'une communication égalitaire, c'est quelque chose qui est en devenir. Et le langage « je » sert d'ailleurs volontiers d'exemple à ce cheminement, parce que le bébé, par exemple, qui est dans un état de dépendance vis-à-vis du parent, il est forcément dans un état où son « je » va être un moins par rapport au « tu » qu'il va adresser à ses parents, qui va être un plus. Et il va être dans une relation « je suis moins, mais tu es plus ». Et puis grandissant, adolescent, bon, c'est fréquent dans les crises un petit peu de révolution de l'âge adolescent, ça va être un peu « je suis moins, mais tu es moins ». De toute façon, le monde est pourri, regarde, moi j'y arrive pas, mais toi non plus. Et puis on sort des exemples défaitistes, de résignation, qui montrent que de toute façon, tout croule partout. Le jeune adulte, au sortir de l'adolescence, va avoir une démarche peut-être encore autre, qui va être la réappropriation d'un « je » positif, mais dans le sens « écoute, maintenant j'ai compris la vie, je suis qui je suis, et j'ai mieux compris de choses que toi, parce que je fais la fac, je fais ceci, je fais cela ». Donc il y a un « je » plus à l'égard d'un parent éducateur qui est un « tu » moins. Et puis l'idéal, évidemment, est d'arriver à une relation adulte, égalitaire, où je suis plus parce que tu es plus, et parce que tu es plus, je suis valorisé. Donc il y a une interactivité où il y a une ascension un petit peu mutuelle dans ce que je partage de ce que je suis et dans ce que je reçois de ce que l'autre l'est. Nous grandissons ensemble dans la réciprocité.
1: Oui, cette réciprocité me fait penser au fait que quelquefois, donc, entre deux interlocuteurs, ce n'est pas un seul qui a problème, qui se sent mal à l'aise vis-à-vis de l'autre, c'est quelquefois les deux, l'un vis-à-vis de l'autre, qui se trouvent en situation de frustration réciproque. Et si je comprends bien là, il faudrait arriver à l'expression d'abord, que chaque personne explique et expose ses frustrations, et que l'on arrive à ce qu'on appelle une négociation. Et les enfants font spontanément cette négociation dans leur jeu, par exemple. Mmh. On l'a observé. Et on conseille aux gens qui ont comme cela des choses à se dire, de se les dire tout simplement, et après d'établir sérieusement une négociation, et même à la limite, si on a peur d'oublier les termes de cette négociation, de l'écrire et de voir si on a respecté cette négociation pour que personne ne se sente frustré. Bon, je pense, moi, à deux adolescents qui sont... et puis l'un fait toujours la vaisselle et l'autre, il se débrouille toujours pour se tirer d'affaire à la maison. Ils sont obligés d'arriver tôt ou tard à une négociation qui est peut-être un peu stimulée par les parents, mais il faut qu'il y ait justice, n'est-ce pas? Parce que la violence vient souvent du sentiment d'avoir subi une injustice.
0: C'est exact, oui, effectivement.
1: Eh bien, je crois que on a donc posé quelques jalons vers une élimination des facteurs éventuels de violence dans la relation interpersonnelle. Et il y a une notion qui vous est chère, c'est la notion de perméabilité. Est-ce que vous pourriez développer cette notion?
0: Oui, c'est un terme que j'emprunte à un autre vocable, mais qui est peu commun dans le domaine de la communication. Effectivement, il me semble que si on s'intéresse à trouver quels sont les facteurs qui potentialisent justement la communication, il me semble que l'un des premiers, si ce n'est le premier d'entre eux, naît d'une capacité à donner et à recevoir. Alors j'appelle ça perméabilité parce que ça veut dire qu'il n'y a pas un mur, il n'y a pas quelque chose d'étanche, il y a quelque chose qui est suffisamment souple et suffisamment oxygéné pour que ça puisse circuler librement. Donc cet état de perméabilité, je le définis comme un état de communicabilité harmonieux, c'est-à-dire que dans cette communicabilité, il ne s'agit pas de faire passer des désirs ou des conquêtes ou autre chose, mais vraiment de partager sur soi-même et également de recevoir de l'autre. Alors, c'est complexe parce qu'on est dans un monde, dans un type de société aujourd'hui qui est peu habitué, voire même qui inhibe ce genre de perméabilité pour plusieurs raisons. La première d'entre elles, c'est que, à mon sens, nous vivons beaucoup, en tout cas dans nos sociétés industrialisées, dans un mode de comportement qui est superficiel, artificiel, où il est de bon ton de jouer la comédie, de se donner un masque, et finalement, l'individu en communication se met à jouer un rôle, un personnage qu'il s'est donné ou que les autres attendent de lui. Et rarement, il va révéler son être profond, son authenticité, accepter de parler sans pudeur de lui-même.
1: Il y a un terme qui ressemblerait peut-être beaucoup à perméabilité, c'est transparence.
0: Oui, c'est un fait. Effectivement, le mot transparence définirait en tout cas l'intention de celui qui émet la communication. Elle ne suffirait peut-être pas à définir la capacité de recueillir l'information de l'autre, mais je crois que les deux conjugués peuvent donner quelque chose de très très bien, oui.
1: Parce que nous autres pauvres humains, eh bien, on est quand même reconnaissants et heureux de se trouver devant quelqu'un que l'on sent sincère, que l'on sent spontané, que l'on sent vrai. N'est-ce pas ? On se sent à l'aise.
0: Oui, bien entendu. Ce que je voulais signifier par rapport à ces difficultés potentielles, j'émettais celle de la société dans laquelle on évolue. Il y en a une autre difficulté qui me semble beaucoup plus intrinsèque, qui est le fait que pour avoir cette transparence-là, il faut accepter de se regarder en face et de voir nos propres limites, nos propres lacunes, nos propres difficultés, nos propres incomplétudes et les accepter. Les accepter comme étant une vérité du moment. Je ne pense pas qu'on puisse avoir cette perméabilité-là si on n'a pas ce regard sur soi. Parce que très très vite, on risque de rentrer dans des jeux qui vont être des jeux d'influence, de séduction, de possessivité sur l'autre. Il faut vraiment que la relation soit neutre, suffisamment dégagée de toute attente possible pour être portée au plus haut sommet de ce qu'est la relation avec l'autre, c'est-à-dire la rencontre.

0: Philippe Courbon, nous avons parlé des facteurs qui gênent la communication et qui provoquent de la violence, et nous venons de parler justement des facteurs qui aident à la communication, le langage jeu, la négociation des conflits, des besoins réciproques, la perméabilité que vous avez définie comme un accueil, une écoute qui se vit dans l'humilité, dans la sincérité, dans un examen critique de soi-même pour que cette perméabilité que l'on ou cette transparence que l'on souhaite chez l'autre, on l'acquiert d'abord nous les premiers, n'est-ce pas?
1: Oui,
0: C'est bien ça.
1: tout à fait.
0: Et est-ce que la communication, justement, n'est pas toujours quelque chose de hasardeux, d'aventureux?
1: Alors, complètement, je crois qu'il faut oser appeler les choses par leur nom. La communication, lorsqu'elle est réussie, peut paraître être un miracle, parce que quand on imagine les multiples codages et décodages dont relève la communication avec l'autre, on peut être surpris que, dans un certain nombre de cas, en tout cas, tout ça se déroule bien. Mais effectivement, le terme hasardeux, à mon avis, a tout son sens, parce que lorsque je rentre en communication, ça veut dire quoi? Ça veut dire que je me révèle, enfin je parle d'une communication vraie, hein. Je ne parle pas des jeux de rôle et des comédies auxquelles on peut se prêter pour X raisons. Mais lorsqu'on est dans une communication vraie, inévitablement, on se révèle. Et la communication sera d'autant plus forte que nous nous y révélerons. Et plus nous nous y révélerons, plus nous ferons cadeau à l'autre de notre intimité, de notre vécu, de notre foi, de notre partage, de ce qui alimente notre vie, au plus nous allons révéler chez lui ce qui lui appartient aussi et qui lui est propre. Donc il y a une conception, je dirais, révélatrice, qui est presque contagieuse dans la communication, et c'est ça qui est très beau, et j'en arrive à la donner un petit peu hasardeuse de cette démarche, qui est qu'effectivement c'est un risque. C'est un risque positif en ce qui me concerne, je le valorise de ce qualificatif positif, mais je dois à la vérité de dire qu'effectivement c'est un risque. Le fait même de venir devant ce micro est un risque. Le fait même de parler de ce dont je parle et de la façon dont je parle, c'est un risque. Je peux prendre le risque de bredouiller, je peux me montrer incompétent sur le sujet, je peux ne pas faire face, je peux avoir tout d'un coup un flatback, je n'arrive plus à m'exprimer. Il peut se passer mille et une choses qui font que finalement prendre cette aventure de communication aujourd'hui via le micro soit en soi un risque.
0: Eh bien, écoutez, j'y pensais justement à l'instant parce que la communication, c'est un chapitre très important de la psychologie et je suis sûr que des spécialistes de la communication doivent se dire, mais ces messieurs qui parlent là, est-ce que vraiment ils ont étudié la question? Alors, bon, il y a toujours des gens plus compétents que nous pour parler des choses aussi compliquées, aussi délicates que la communication. À propos de la communication, je voudrais raconter une petite anecdote. C'est quand vous êtes dans un même bureau à 4 ou 5 employés, et puis vous arrivez un petit ennui à la maison, vous arrivez un peu bourru dans votre bureau avec vos collaborateurs, et puis on vous dit bonjour, vous répondez à peine. Alors attention, justement, parce que l'une des personnes qui a remarqué votre air bourru risque de se dire, ah, est-ce qu'il m'en veut? Ou est-ce que hier j'ai pas été très gentil avec lui? Est-ce que maintenant il est en train de me faire payer? Et alors il y a une fabulation qui s'installe. Et il suffit de deux petits riens encore supplémentaires un quart d'heure après pour que s'installe involontairement de part et d'autre une incompréhension, ensuite un mot, hop, un petit peu trop vif, et ça y est, c'est l'escalade. Combien on doit être prudent, c'est peut-être un peu aussi ça, l'exercice de la vraie communication, c'est d'être toujours un petit peu en train de dire qu'est-ce qui s'est passé exactement, et tant que je n'ai pas l'assurance, je ne veux pas faire une hypothèque sur une violence qui est déjà calculée ou prête à exploser.
1: Alors, je confirmerai volontiers vos propos, mais en les réduisant un tout petit peu, dans le sens où il ne faudrait pas que la prudence soit réductrice d'une dimension un petit peu anticipante sur l'autre. Et la communication dont je postule ici est une communication avenante, justement risquée, parce qu'avenante, où on anticipe, on va au-devant de l'autre, et allant au-devant de l'autre, on prend le risque de se révéler, et justement de révéler peut-être des lacunes, des incompétences, des difficultés, etc. Mais pour poursuivre dans cet ordre d'idées, si communiquer égale risquer, je voudrais poursuivre par cela, c'est de dire que le risque est aussi important, aussi dense et aussi intense que l'intérêt que l'on prête à la situation ou à la personne.
0: C'est vrai.
1: En d'autres termes, je dirais que c'est aimer, quoi. Hein. Je dirais
0: C'est aimé, oui,
1: communiquer
0: c'est aimé.
1: égale risquer, risquer égale aimer. C'est-à-dire qu'aussi fort est mon intérêt pour l'autre, aussi fort je suis prêt à prendre le risque. parce que de toute façon, j'ai confiance en lui sur sa capacité de compréhension. Je lui attribue cette part de confiance au départ.
0: C'est vrai. Je voudrais raconter une petite expérience. Je reviens un tout petit peu en arrière pour donner un exemple de communication qui ne joue pas toujours. J'ai été missionnaire en Afrique et alors les jeunes Africains dont on s'occupait, ils avaient aussi une façon de communiquer dans la salutation. C'est-à-dire que un jeune Africain, est-ce que c'est la même chose maintenant? Je ne sais pas. J'étais au Cameroun là, pendant une douzaine d'années. Un jeune Africain, quand vous le croisez, il s'attend à ce que vous lui disiez bonjour. Tandis qu'un petit peu dans nos pays, c'est le plus jeune qui doit dire bonjour monsieur, n'est-ce pas, qui doit marquer sa politesse et sa déférence. Mais souvent, le jeune Africain, il ne vous dit pas bonjour parce qu'il estime que vous êtes son supérieur et que c'est vous qui devez pousser la condescendance, l'amitié, à lui dire bonjour. N'est-ce pas? Alors, après, il vous répond, bien. Il vous répond, il vous dit bonjour, bonjour monsieur, bonjour, etc., tout ce que vous voulez, mon âme. Et une fois comme ça, un jeune Africain, je lui ai fait un bon bonjour, parce que je me sentais très bien, je le trouvais sympa, et il ne m'a pas du tout répondu. Et il avait un air sombre, il a pris un air très sombre. Et je lui ai dit, mais pourquoi tu ne me dis pas bonjour? Et il m'a dit, monsieur, je viens de perdre mon oncle. Et alors, la coutume, c'est que quand tu es dans le deuil, tu ne parles à personne. Alors c'est à la fois, comment dirais-je, une coutume, et c'est à la fois, comment dirais-je, une concentration sur le sentiment personnel qu'on a, de sa tristesse. On s'isole. Dans la Bible, il est dit que quand tu es en deuil, tu portes le sac, c'est-à-dire tu te mets le sac et la cendre, tu te mets de la cendre sur la tête. Eh bien, il y a encore ces coutumes en Afrique où on déchire ses vêtements, on défait sa chevelure, on se met de la terre, de la poussière sur le visage et sur la tête. Donc il y a tout un code relationnel que si on n'est pas au courant, on risque de mal comprendre, de se méprendre sur une communication qui tient à la fois de la communication orale et de la communication non verbale.
1: J'entends votre propos et je l'appuie. C'est vrai qu'il y a des éléments culturels et très temporels qui codifient d'une façon ou d'une autre la communication. Il est clair que l'exposé que nous pouvons faire ensemble là a plus trait, je dirais, à l'intention, à la motivation de la communication. Et je crois qu'il est important de tendre vers ce que j'appellerais, pour conclure, une relation non violente, une attitude interpersonnelle non violente serait une communication où je n'attends rien de l'autre, où je ne suis pas dans une situation de conquête, je ne suis pas dans une situation d'enseignement.
0: Ou de concurrence.
1: Ou de concurrence, ou de compétitivité. Je suis dans une relation égalitaire, où je peux dire à l'autre, qui que tu sois, quoi que tu vives, quoi que tu penses, tu es unique, tu es respectable, et tu mérites d'être entendu pour cela. Il n'y a pas de morale, entre guillemets, dans la définition de ce qu'est un être humain, de ce qu'il est bien ou de ce qu'il n'est pas bien. Il est, parce qu'il est, eh bien déjà il est humain et donc, à ce titre-là, hautement respectable. Et si je peux communiquer en renvoyant cette image à l'autre, alors je suis sûr qu'il va me la renvoyer à son tour et ça va être une réciprocité. Nous allons être ensemble victorieux sur les incompréhensions.

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1: Il est spirituellement impossible d'appliquer la parole de Dieu semaine après semaine sans noter aucun changement dans une vie. Supposons que deux personnes sont présentes à un culte un dimanche matin. L'une est motivée et même transformée, tandis que l'autre ne réagit pratiquement pas à la parole. Quelle est la différence entre ces deux personnes? Vous écoutez Principe de vie, qui en collaboration avec Radio Colombe vous présente l'enseignement du docteur Charles Stanley. Aujourd'hui, Charles Stanley vous relance avec la même question. Comment écoutez-vous la parole de Dieu? Il poursuit son étude de la parabole du semeur en s'attardant à présent sur les deux autres sortes d'auditeurs. Nous avons en effet étudié dans la dernière émission les caractéristiques des auditeurs fermés à la parole de Dieu et celles des auditeurs qui sont plutôt confus. Nous examinerons aujourd'hui ce qui différencie un auditeur dont la pensée est encombrée de celui qui est réellement engagé pour le Seigneur. Voici Charles Stanley.
2: Ce même jour, Jésus sortit de la maison et s'assit au bord de la mer. Une grande foule s'étant assemblée auprès de lui, il monta dans une barque et il s'assit. Toute la foule se tenait sur le rivage. Il leur parla en parabole sur beaucoup de choses et il dit : un semeur sortit pour semer. Comme il semait, une partie de la semence tomba le long du chemin. Les oiseaux vinrent et la mangèrent. Une autre partie tomba dans les endroits pierreux où elle n'avait pas beaucoup de terre. Elle leva aussitôt parce qu'elle ne trouva pas un sol profond. Mais quand le soleil parut, elle fut brûlée et sécha faute de racines. Une autre partie tomba parmi les épines. Les épines montèrent et l'étouffèrent. Une autre partie tomba dans la bonne terre. Elle donna du fruit, un grain 100, un autre 60, un autre 30. Écoutez à présent les paroles prononcées par Jésus au verset 9. Que celui qui a des oreilles entende. Quel genre d'auditeur êtes-vous? D'après les Écritures, il existe quatre types d'auditeurs. Demandez au Seigneur de vous montrer la catégorie à laquelle vous appartenez. Car votre façon d'écouter détermine votre façon de vivre. Et votre façon de vivre déterminera si votre vie sera féconde ou au contraire stérile. Songez au nombre de prédications que vous avez entendues depuis le jour de votre conversion et au nombre de fois où vous êtes allé à l'église. À présent, questionnez-vous honnêtement sur votre cheminement spirituel. Votre degré d'intimité avec Dieu dépend directement de la façon dont vous avez écouté sa parole durant toutes ces années. J'aimerais vous apporter l'épreuve d'une telle affirmation pendant cette deuxième partie de la série qui s'intitule « Comment écoutez-vous la parole de Dieu ?» Le premier type d'auditeur est celui qui n'est pas réceptif à la parole. Revenons au verset 4. « Comme il semait, une partie de la semence tomba le long du chemin. Les oiseaux vinrent et la mangèrent. » Pour comprendre la signification de ce verset, regardons l'explication fournie au verset 18, car Jésus nous donne l'explication de la parabole à partir de ce verset jusqu'au verset 23. « Vous donc, écoutez ce que signifie la parabole du semeur. » Lorsqu'un homme écoute la parole du royaume et ne la comprend pas, le malin vient et enlève ce qui a été semé dans son cœur. Cet homme est celui qui a reçu la semence le long du chemin. Voici ma définition de ce type d'auditeur. Il s'assoit et écoute passivement. Il a déjà écouté beaucoup de sermons dans sa vie et il en écoutera sans doute beaucoup d'autres. Il écoute celui d'aujourd'hui mais sans aucune intention de le mettre en application dans sa vie. Il écoute le message de la parole de Dieu sans plus. Il est donc fermé à la parole de Dieu. D'après la parabole, Satan s'approche à ce moment précis pour dérober la vérité à ce genre d'auditeur. Si nous ne saisissons pas l'occasion offerte par Dieu, si nous ne prenons pas l'initiative d'appliquer dans notre vie la vérité que nous venons d'entendre, Satan nous la dérobera. Il le fera toutes les fois que nous lui permettrons. Nous venons d'examiner le premier type d'auditeur. Celui qui est fermé à la parole de Dieu. Le deuxième type d'auditeur est confus. Regardons un moment le verset 5. Une autre partie tomba dans les endroits pierreux, où elle n'avait pas beaucoup de terre. Elle leva aussitôt parce qu'elle ne trouva pas un sol profond. Mais quand le soleil parut, elle fut brûlée et sécha, faute de racines. Lisons maintenant l'explication de Jésus au verset 20. Celui qui a reçu la semence dans les endroits pierreux, c'est celui qui entend la parole et la reçoit aussitôt avec joie. Mais il n'a pas de racine en lui-même, il manque de persistance, et dès que survient une tribulation, une persécution à cause de la parole, il y trouve une occasion de chute. Les gens qui correspondent à cette partie de la parabole refusent d'étudier la parole de Dieu sérieusement et de s'y enraciner. Leur fondement ne peut donc être solide. Ils flottent alors à tout vent de doctrine, car ils n'ont pas de fondement. Nous pouvons comparer ce genre d'auditeur avec la semence tombée sur un sol rocailleux, dans lequel elle ne peut pas s'enraciner. Il n'y a aucune chance d'établir un fondement solide. Car lorsque la tempête survient, ces semences sont soufflées par le vent. Nous rencontrons parfois ce genre de personnes dans nos églises. Elles sont chrétiennes depuis parfois assez longtemps, mais dès que quelque chose se produit dans leur vie, une situation imprévue et difficile par exemple, elles renoncent à tout. Elles sont incapables de trouver des ressources en elles-mêmes pour faire face à l'épreuve. Peu de temps auparavant, elles glorifiaient le Seigneur et chantaient « Amen, Alléluia, gloire à Dieu ». Tout était merveilleux. Soudain est survenu un temps de légère affliction. Qu'ont-elles fait ? Elles ont tout simplement disparu. Pourquoi ? Parce qu'elles ne connaissent pas réellement Dieu. J'aimerais me faire bien comprendre. Vivre une expérience avec Jésus n'est pas mauvais en soi, loin de là, à condition que vous soyez fondé en lui. Sinon, à la moindre difficulté, vous chancellerez. La Bible affirme que la vie chrétienne implique le renouvellement de la pensée. Et pour y arriver, nous devons concentrer notre pensée sur Dieu. Je vous le demande, êtes-vous un auditeur non réceptif à la parole de Dieu ? Êtes-vous un auditeur confus ? Il existe un troisième type d'auditeur. Pour le découvrir, revenons à la parabole du semeur, Matthieu chapitre 13, verset 7. Une autre partie tomba parmi les épines. Les épines montèrent et l'étouffèrent. Allons décoder le sens de cette illustration. Au verset 22, Jésus nous dit que celui qui a reçu la semence parmi les épines, c'est celui qui entend la parole, mais en qui les soucis du siècle et la séduction des richesses étouffent cette parole et la rendent infructueuse. Ce verset décrit l'auditeur dont la pensée est encombrée par toutes sortes de problèmes. Regardons un peu ce qui se passe dans la tête d'une personne à la pensée encombrée. Pendant qu'elle est assise à l'église le dimanche matin, écoutant le pasteur prêcher la parole de Dieu, ce dernier dit « Voici ce que signifie cette parabole. » Elle pense « Je me demande quel vêtement je vais porter demain matin. »« Oh non, ce n'est pas possible, j'ai oublié de repasser cette robe. » Elle se remet à écouter la prédication pour un moment. Pendant qu'il explique maintenant comment on peut être pardonné, elle repart dans sa bulle, en route vers d'autres préoccupations. Elle est préoccupée par toutes sortes de choses, le poulet qu'elle doit manger à midi. Le dimanche matin, nous arrivons à l'église avec une pensée remplie d'hier, d'aujourd'hui et de demain. Nous sommes préoccupés par des gens, nos soucis financiers, notre travail, notre étude, nos études, l'amertume, la rancune à l'égard de personnes ou des blessures mal guéries. Notre cerveau travaille constamment, ce qui nuit à notre communion avec Dieu. Nous sommes immobilisés, coincés par un embouteillage de soucis de toutes sortes. Or, Jésus dit bien, la personne à la pensée encombrée est comme l'homme qui sème et dont le grain tombe parmi les épines, et les épines étouffent la plante qui pousse. Considérez ma question honnêtement. Combien de fois vous êtes-vous retrouvé assis à écouter attentivement la prédication ? Combien de fois avez-vous tenté sincèrement d'écouter la prédication du pasteur sans succès, car vous étiez aux prises avec toutes sortes de pensées ? Pendant que vous tentiez de vous concentrer sur le sermon, Satan vous bombardait avec hier, aujourd'hui, demain et toujours. Soudain, vous n'écoutez plus ce que le pasteur prêchait. Vous vous débattez avec toutes sortes de choses du passé ou du présent. De là naissent des angoisses. Et vous commencez à écrire des scénarios sur ce qui pourrait arriver. Les soucis vous assaillent et vous vous sentez de plus en plus lourd, coincé sous une pile de problèmes qui engorgent votre pensée. Que se produit-il alors ? Il n'y a plus de place pour Dieu dans votre cœur. Je n'affirme pas que vous avez perdu votre salut. Je dis simplement que la communication avec Dieu est rompue. Il devient très difficile pour lui de vous parler avec autant d'interférences sur la ligne. Vous pouvez écouter une émission de télévision, de radio ou même un enregistrement que vous possédez, cassette vidéo ou DVD, et qui expose la parole de Dieu. Tout à coup, vous vous rendez compte que votre pensée dérive. Vous êtes à des années-lumière du sujet. Aussi, vous combattez contre vos pensées pour revenir sur la terre. Et savez-vous ce que Satan va faire ? Il vous distraira précisément au plus haut point pour entraver votre communion avec le Seigneur. Il est maître à ce petit jeu. Voici ce qu'il faut bien comprendre. Pour entendre la parole de Dieu, il faut s'y préparer. Il est tout à fait naturel et normal d'entrer parfois dans la maison de Dieu, le dimanche, avec la tête remplie de la peine qui vous a causé tant de souffrances pendant toute la semaine. Il est tout aussi naturel d'y entrer parfois avec nos pensées préoccupées par des questions concernant le travail, la famille ou les enfants. Mais avec une telle attitude, il est impossible d'écouter la parole de Dieu et d'être sensible à son esprit, car nous focalisons sur tout sauf sur lui. Rappelez-vous alors les paroles de Jésus. Avec les soucis du siècle et la séduction des richesses, l'un comme l'autre sont temporaires et dérisoires comparés à l'éternité qui nous attend et à cette merveilleuse relation que nous vivons déjà avec notre Dieu. Et pourtant, ce genre d'auditeur à la pensée encombrée est assis à l'église et essaie de trouver un moyen de faire fructifier son argent, comme si cela pouvait améliorer sa relation avec Dieu et lui donner une entière satisfaction dans la vie. L'argent n'est pas mauvais en soi. Nous devons tous gagner notre vie. Mais quelle est la meilleure manière d'y arriver ? Écoutez Dieu lorsqu'il vous parle et il vous montrera comment penser plus clairement et mieux à mieux subvenir à vos besoins. En résumé, l'homme à la pensée fermée ne veut pas entendre la vérité. Aussitôt que la parole de Dieu entre dans sa tête, elle en ressort aussitôt. Quant à l'auditeur confus, il ne s'embarrasse pas des détails comme la doctrine et l'étude de la parole de Dieu. Il se contente volontiers de glorifier le Seigneur. Celui dont la pensée est saturée, encombré par divers soucis, n'est pas plus réceptif. Trop de souvenirs, de projets, de pensées diverses s'entrechoquent dans sa tête. La parole de Dieu est étouffée par tant de bruit. Ne l'oublions pas. Dieu veut transmettre sa vérité car il veut nous placer dans une position où il peut nous bénir. Or, lorsque notre pensée est configurée automatiquement sur le monde, je résous mes problèmes moi-même sans l'aide de personne. Dieu ne peut pas intervenir et nous éclairer pour nous donner une solution simple qui nous amène à la vérité. J'aimerais vous poser une question. Diriez-vous d'une personne qui se concentre sur ses problèmes plutôt que sur Dieu qu'elle ne sait pas écouter ? Bien entendu, si une personne est incapable d'accorder toute son attention, ne serait-ce que pendant un court laps de temps, à Dieu pour écouter ce qu'il a à lui dire, cela signifie qu'elle a un problème. Sinon, comment expliquer qu'on soit insensible à ce que Dieu Tout-Puissant, qui a existé, qui existe et qui existera éternellement, qui nous a donné la vie éternelle, qui nous a préparé une place au ciel, qui répond à nos prières et à nos besoins, et devant lequel nous comparaîtrons tous au jour du jugement. Fort heureusement, il reste un quatrième type de sol, décrit au verset 8. Une autre partie tomba dans la bonne terre, elle donna du fruit, un grain 100, un autre 60, un autre 30. Et Jésus nous donne encore la signification de cette partie de la parabole au verset 23. Celui qui a reçu la semence dans la bonne terre, c'est celui qui entend la parole et la comprend. Il porte du fruit et un grain en donne 100, un autre 60 et un autre 30. Ce quatrième type de sol est un bon sol. Le sol décrit dans ce verset est complètement opposé au précédent. À quoi ressemble la pensée d'une personne illustrée par cette bonne terre ? D'abord, cette terre a été cultivée, sarclée, labourée et aérée. Elle est à présent prête à accueillir la semence. Cela étant, la terre fera germer les graines et le fruit jaillira. Les auditeurs qui possèdent ce genre de pensée sont engagés pour le Seigneur. Est-ce votre cas ? Êtes-vous prêt à écouter Dieu ? Ce qui caractérise le genre d'auditeur est leur désir d'apprendre de Dieu. Pourquoi certaines personnes ne veulent-elles pas entendre la parole de Dieu ? Il y a deux raisons à cela. La première est l'orgueil. Ce genre d'auditeurs ne savent même pas ce qu'ils doivent savoir, mais ils pensent qu'ils en savent assez. La deuxième raison est la peur. Ils ont peur d'entendre la vérité parce qu'elle pourrait exiger quelque chose d'eux et ils ne sont pas prêts à donner. Cependant, il reste la bonne terre. Il s'agit de la métamorphose de la personne engagée pour le Seigneur, ouverte à apprendre de Dieu et à être corrigée par lui. Dieu peut tout montrer à un homme ou à une femme qui possède une telle attitude. Et l'inverse est aussi vrai. La personne la plus intelligente au monde ratera de grandes vérités spirituelles si elle n'accepte pas d'être corrigée. Un enfant de 6 ans, de 7, de 8 ans ou plus qui assiste à un culte d'adoration croit que les paroles dites par le pasteur sont la vérité. Il entre dans l'église et il s'assoit. Prêt à ce qu'on lui enseigne quelque chose. Il vient recevoir. Sa pensée est ouverte, son esprit est ouvert. Même s'il est en train de colorier son album, il écoute plus que nous pourrions le penser. Ou s'il prend des notes, il ne comprend peut-être pas tout ce qu'il écrit, mais il en comprend une partie. Et que se produit-il alors? La vérité s'enfonce et progresse dans ce sol fertile. Et plus tard, sans qu'il en soit conscient et qu'il en ait souvenir, le Saint-Esprit lui rappelle cette vérité. Elle est enregistrée dans sa pensée, dans son cerveau. Elle fait maintenant partie de sa vie. Dès lors, l'Esprit de Dieu peut s'en servir pour former cet enfant. Pourquoi ? Parce qu'il est ouvert. Les adultes, par contre, sont souvent bourrés de préjugés, de pensées négatives. Ils sont incrédules, ils doutent ou restent sceptiques. Or, la vérité doit se frayer un chemin à travers toute cette cacophonie. Nous devrions être comme ce petit enfant qui dit « Dites-le-moi ! » Et je vais le croire. Et à mesure que Dieu lui enseigne la vérité, il l'applique. Je vais vous montrer maintenant comment cultiver ce genre de sol. Premièrement, engagez-vous envers Dieu et écoutez attentivement le message qu'il livre par la bouche du pasteur chaque dimanche. Engagez-vous à écouter Dieu. Deuxièmement, engagez-vous à résister par la foi à tout encombrement extérieur. Renvoyez toutes les pensées qui se présentent dans votre tête. Qu'il s'agisse de penser sur vous hier, aujourd'hui ou demain, peu importe, elles doivent toutes prendre le chemin de la sortie aussitôt qu'elles passent le pas de la porte. Vous n'avez pas absolument besoin de régler toutes sortes de problèmes pendant que vous êtes assis à l'église. Écoutez plutôt ce que Dieu veut vous dire. Engagez-vous par la foi à résister à ce produit qui vous rend confus. Troisièmement, engagez-vous à évaluer votre vie à la lumière de ce que vous entendez. Prenez l'initiative de passer votre vie au crible de cette vérité et dites à Dieu, « Seigneur, comment cet enseignement s'applique-t-il à moi ? Quel rapport cela a-t-il avec ma vie ? Quelles pensées jaillissent en moi en réaction à cet engagement ?» En un mot, appliquez l'enseignement dans votre vie. Quatrièmement, engagez-vous non seulement à évaluer votre vie à la lumière du message, mais engagez-vous aussi à appliquer les vérités mises dans votre cœur par le Seigneur. Car si vous ne le faites pas, Satan vous le dérobera. Et dernièrement, engagez-vous à obéir à ces vérités que Dieu inscrit dans votre vie. Pensez un peu à ce que cela pourrait vous apporter. Si vous allez à l'église chaque dimanche, ou si vous écoutez un message chaque dimanche, vous entendrez 50 fois l'exposition de principes et de vérités bibliques. Vous ne pourrez jamais expliquer 52 vérités spirituelles dans votre vie sans que vous ne soyez transformé. Car si vous entendez message après message, vérité après vérité et principe après principe, sans jamais grandir, il y a certainement un problème quelque part. Il est spirituellement impossible d'appliquer la parole de Dieu semaine après semaine tout en demeurant inchangé. Le plus étonnant à propos de la parole de Dieu, c'est que les auditeurs n'entendent pas tous la même chose. J'entends parfois des gens me dire « Vous avez vraiment parlé à mon cœur avec votre message aujourd'hui ?» et ils me parleront de quelque chose que je n'ai même pas mentionné. Mais ils ont entendu Dieu le leur dire. L'Esprit s'est révélé à eux d'une manière spéciale. La Bible affirme dans Hébreux chapitre 4, verset 12, « Car la parole de Dieu est vivante et efficace, plus tranchante qu'une épée quelconque à deux tranchants, pénétrante jusqu'à partager âme et esprit. Jointure et moelle, elle juge les sentiments et les pensées du cœur. » La parole de Dieu perce jusqu'à la moelle, c'est-à-dire qu'elle pénètre les cœurs et analyse les motivations et les pensées les plus profondes d'une personne. Le mystère de la prédication et de la puissance de la parole de Dieu est insondable. Je le répète, Vous ne pourrez être un auditeur à la pensée engagée sans être un enfant de Dieu qui grandit, mûrit et porte du fruit. Car là où il y a Dieu, il y a forcément transformation. Ce qui nous amène à une question cruciale. Pourquoi certains d'entre vous ne grandissent-ils pas? Qu'est-ce qui entrave votre relation avec Dieu? Pour le savoir, demandez-vous quel genre d'auditeur êtes-vous? Si la parole de Dieu change le cœur, la pensée, la vie, l'esprit, l'âme et le corps de l'homme, si la parole de Dieu est vérité et que je vous partage cette vérité, alors je dois vous demander quel type d'auditeur êtes-vous? Si vous êtes un auditeur à la pensée engagée, vous ne pourrez rester tel que vous étiez après ce message. Il existe 4 genres d'auditeurs. Les non-réceptifs, les confus, ceux dont la pensée est encombrée et ceux qui sont engagés pour le Seigneur. De quelle catégorie faites-vous partie? Lequel décrit le mieux le genre d'auditeur que vous êtes? J'aimerais vous dire une dernière chose. Votre façon d'écouter déterminera votre façon de vivre. Et votre façon de vivre déterminera comment Dieu vous bénira. Les bénédictions que vous recevez sont fonction de votre vie. Et votre vie est directement dépendante de votre écoute. Si vous pensez avoir un problème d'écoute, je vous encourage à demander au Seigneur de parler à votre cœur. Pourquoi? Ou par quoi votre pensée est-elle si préoccupée? Qu'est-ce qui encombre votre pensée au point de ne plus entendre Dieu à force d'écouter le monde? Satan dérobe une vérité après l'autre de votre vie. Pourquoi? Est-ce l'orgueil? Est-ce la peur? Le bien le plus précieux sur la surface de cette terre est la parole incomparable de Dieu. Comment pouvez-vous entendre autant et en même temps ne rien vouloir entendre? Savez-vous que nous devrons tous rendre compte de la vérité que nous aurons entendue pendant notre vie terrestre? Que direz-vous à votre Créateur le jour du jugement? J'ignore ce que vous direz, mais pour ma part, j'aimerais pouvoir le regarder en face et lui dire que j'ai au moins essayé de mettre en application les vérités entendues. La raison pour laquelle nous éprouvons tant de problèmes est très simple. Nous avons négligé d'écouter la vérité et de la mettre en pratique dans notre vie. Ce qui nous aurait épargné bien des problèmes. Quel genre d'auditeur êtes-vous? Celui dont la pensée est fermée, confuse, encombrée ou engagée?
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1: Bonjour, aujourd'hui nous allons évoquer le danger des doses fantômes de Ventoline. Le 4 mars 2026, la Société pédiatrique de pneumologie et d'allergologie a interpellé l'Agence nationale de sécurité du médicament et des produits de santé sur les risques de morbidité et de mortalité liés aux doses fantômes de salbutamol, non générique de la Ventoline. En effet, contrairement aux dispositifs commercialisés outre-Atlantique, les inhalateurs de salbutamol sous forme pressurisée commercialisés en France ne sont pas équipés d'un compteur de doses intégrées. Il est donc impossible pour les utilisateurs de savoir s'il reste ou non des doses disponibles. Déjà en 2003, le département de la santé et des services sociaux des États-Unis a estimé que ces inhalateurs pouvaient délivrer 20 à 30 doses vides, ce qui l'a conduit à imposer le compteur de doses. En France, en 2026, aucun des inhalateurs de salbutamol n'est équipé d'un compteur de doses. Il est simplement précisé qu'au-delà de 200 bouffées, l'inhalateur peut continuer à pulvériser sans délivrer la dose de salbutamol prévue. Aucune méthode, pas même de secouer l'inhalateur, ne permet de s'en rendre compte. Des cas d'exacerbation d'asthme sévère ayant été rapportés suite à ces doses fantômes, il est suggéré de tenir un registre du nombre de doses et d'avoir un inhalateur de

0: secours. En réalité, ces alternatives sont incompatibles avec toutes les situations d'usage de ce traitement de référence de la crise d'asthme, notamment chez les enfants et les adolescents. Parallèlement, plusieurs articles scientifiques rapportent que le recours aux urgences suite à des inhalations vides est relativement fréquent, avec toutes les conséquences possibles en cas d'hypoxémie. La Société pédiatrique de pneumologie et d'allergologie a donc demandé à l'Agence nationale de sécurité du médicament de rendre obligatoire le compteur de dose intégré sur tous les inhalateurs de salbutamol pressurisés mis sur le marché français. Elle souhaite aussi que tous les professionnels de santé traitant des asthmatiques soient informés par une communication officielle. L'Agence nationale de sécurité du médicament a fait savoir que les laboratoires GSK étaient favorables à la mise en place du compteur de dose en Europe d'ici 3 ans. Afin de raccourcir ce délai de 3 ans, la Société pédiatrique de pneumologie et d'allergologie, signataire de l'alerte de l'Agence nationale de sécurité du médicament, invite à déclarer toute inhalation vide au centre de pharmacovigilance.
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1: Bonjour à toutes et à tous et bienvenue dans votre émission La Revue Santé. Comme chaque semaine, nous retrouvons le docteur Jean Lindsay. Bonjour.
2: Bonjour Oscar.
1: Alors donc, vous allez nous aider à décrypter ensemble quelques informations marquantes du monde médical et scientifique. Au programme aujourd'hui, une avancée étonnante dans la lutte contre les morsures de serpents avec l'espoir d'un vaccin. Une question que beaucoup se posent aussi, courir, est-ce bon pour le dos? Et enfin, une découverte encourageante sur notre cerveau. Docteur Jean Lindsay, merci d'être avec nous. Et pour commencer, venons-en à ce vaccin contre les morsures de serpents.
2: C'est l'université technique du Danemark qui a eu l'idée de s'inspirer de ce qu'on observe chez les camélidés, c'est-à-dire les lamas et les alpagas, en matière d'anticorps. Les lamas et les alpagas font des tout petits anticorps, très simples donc à imiter, et qui sont efficaces contre les venins de serpents. Actuellement, on a entre 80 000 et 140 000 personnes qui décèdent des suites d'une morsure de serpent venimeux dans le monde quand même, hein, et 400 000 qui restent handicapés à vie par les lésions. Ça survient surtout en Asie du Sud et en Afrique subsaharienne. Et là, ils auraient trouvé, grâce à ces nanocorps, un vaccin universel. Parce que le problème, c'est qu'il faut avoir un vaccin pour chaque type de
1: pour
2: serpent.
1: Pour chaque morsure.
2: Il faut déjà, quand on se fait piquer, savoir quel est le type de serpent, et puis après, trouver le bon vaccin. Et là, on aurait un vaccin universel. Ce vaccin, il est efficace chez la souris. Il protège de 17 des 18 espèces de serpents les plus mortelles. Il en reste un pour lequel on n'a pas encore de solution, mais bon, on verra après peut-être. Et donc, c'est vraiment incroyable les découvertes qu'on peut faire en médecine. Là, on aurait une piqûre universelle, on aurait un vaccin universel pour la plupart des venins de serpents.
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1: Et docteur Jean Lindsay, on se pose cette question de manière récurrente. Est-ce que courir, c'est bon pour le dos?
2: Alors, c'est une étude de Claire Samana de la Monash University. La Monash University, c'est la plus grosse université australienne. Mm-hmm. Donc, ils ont fait une méta-analyse. Ils sont allés regarder dans la littérature tout ce qu'il y avait sur les rapports entre l'activité physique et les lombagos, les douleurs lombaires, les sciatiques, l'affaissement des disques vertébraux. Ils se sont aperçus que, finalement, on a, chez les gens qui ont l'habitude d'avoir des petites secousses sur le dos, concrètement ceux qui marchent vite ou ceux qui courent, quoi, eh ben, on a plutôt un effet légèrement bénéfique. Par contre, apparemment, tout ça se passe sous la forme d'une courbe en U, c'est-à-dire que sédentarité très mauvais, excès d'activité mauvais, et entre deux, il y a un optimum. Et dans l'optimum, la seule activité physique pour laquelle on a trouvé un effet positif, c'est la marche rapide ou la course à pied modérée. Enfin, peut-être pas faire des marathons tous les jours sur du sol dur, quoi. La limite du raisonnable, du bon sens, à mettre des petites secousses sur son rachis, ça a l'air bon.
1: C'est plutôt bénéfique.
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1: Et puis enfin, pour terminer, docteur Jean Lindsay, la régénération des neurones, même chez des sujets âgés.
2: Alors, c'est un article du Monde des sciences du 18 mars 2026. Le journaliste est Marc Gozlan et qui synthétise une étude publiée dans Nature d'un auteur qui s'appelle Orly Lazaroff de l'Université de l'Illinois à Chicago. Et ils ont étudié les hippocampes, c'est-à-dire la grande structure malade dans la maladie d'Alzheimer, le grand relais pour tous les processus de mémorisation dans le cerveau. Ils ont étudié les hippocampes de personnes décédées et ils ont comparé des jeunes, des vieux sans problème cognitif, des vieux avec maladie d'Alzheimer et des super-agers. Ce qu'ils appellent les super-agers, c'est des gens de plus de 80 ans qui ont des mémoires de jeunes, des mémoires d'acier. Et ils se sont aperçus qu'il y avait bien une corrélation entre le nombre de bébés neurones. On sait qu'on fabrique des bébés neurones, mais on pensait qu'en vieillissant, on n'en fabriquait plus. Et là, on a vu qu'il y avait effectivement, même chez les 80 ans, ayant pas d'altération cognitive ou étant super-ager, on a des neuroblastes, des bébés neurones et des neurones immatures qui sont bien corrélés sur la quantité de neurones immatures, de bébés neurones, et également l'ouverture des gènes, l'ouverture de l'ADN, c'est-à-dire la capacité à se faire réguler, est corrélée avec les capacités cognitives. Et puis surtout, on s'est aperçu qu'il y avait des bébés neurones, même à 80 ans et plus. Donc c'est... Et on connaît, vous savez, Oscar, depuis le temps qu'on en parle, On sait bien que l'alcool tue les bébés neurones, on sait bien que l'activité physique est bonne pour faire des bébés neurones, et on sait aussi que la junk, la mauvaise nourriture altère tout ça, quoi.
1: Encore une avancée, de la médecine. Merci beaucoup, docteur Jean Lindsay, pour ces éclairages sur ces découvertes et ces questions de santé qui nous concernent tous. Alors aujourd'hui, eh bien, la médecine nous montre qu'elle évolue constamment. Mieux prévenir les risques, mieux comprendre le corps humain, mais aussi redonner de l'espoir, notamment dans le domaine du cerveau et du vieillissement. Et puis, on retient aussi qu'en matière de santé, certaines idées reçues méritent parfois d'être nuancées, comme nous l'avons vu avec la pratique de la course à pied. Merci à vous de nous avoir suivis, prenez soin de vous, et à très bientôt pour une nouvelle édition de la revue Santé. Docteur Jean Lindsay, merci, au revoir.
2: Au revoir, Oscar.
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0: La cigale et la fourmi, fable de Jean de La Fontaine.
1: La cigale, ayant chanté tout l'été, se trouva fort dépourvue quand la bise fut venue. Pas un seul petit morceau de mouche ou de vermisseau. Elle alla crier famine chez la fourmi sa voisine, la priant de lui prêter quelques grains pour subsister jusqu'à la saison nouvelle.
2: « Je vous paierai, »
1: lui dit-elle,
2: « avant l'août, foi d'animal, intérêt est principal. »
1: La fourmi n'est pas prêteuse, c'est là son moindre défaut.
0: « Que faisiez-vous au temps chaud ?»
1: dit-elle à cette emprunteuse.
2: « Nuit et jour, à tout venant, je chantais, ne vous déplaise. »«
0: Vous chantiez ? J'en suis fort aise. Eh bien, dansez maintenant. »
2: La cigale et la fourmi. Cette fable est la première en place dans le premier livre de La Fontaine. Mais il est fort probable qu'elle ait été écrite après bien d'autres. C'est La Fontaine lui-même qui lui a assigné cette situation. Aucune autre fable n'a suscité autant de commentaires que celle-ci. D'abord parce qu'elle était la première. Ensuite, parce qu'il s'agit d'un classique, connu par tout le monde. Ne citons que deux exemples extrêmes. Ainsi, Rousseau l'a donné en exemple de ce qu'il convenait de ne pas faire lire aux enfants, car il craignait que ceux-ci prennent la cigale pour exemple. Taine voit dans cette fable l'homme du Sud, la cigale opposée à l'homme du Nord. Ces deux analyses sont totalement exagérées. Notons aussi que Fabre s'est efforcé de trouver toutes les erreurs contenues dans cette fable. Cela n'a jamais, heureusement, empêché quiconque de trouver énormément de plaisir à lire et étudier La cigale et la fourmi. La source de cet épilogue est à chercher chez Ésope.

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1: Bonjour Laura.
2: Bonjour Henri.
1: Nous continuons notre série de 5 plantes que nous connaissons tous plus ou moins, en tout cas de nom et de vue, pour parler aujourd'hui d'une que l'on appelle l'ortie, qui est piquante forcément, mais que je connais dans ma toute petite connaissance des plantes comme pouvoir être utilisée en potage.
2: Mais vous avez raison, l'ortie, c'est une grande potagère, on va en reparler. Tout le monde la connaît, voilà. Elle est connue, on sait qu'il ne faut pas s'y frotter, sinon on s'y pique. Et d'ailleurs, son nom latin, urtica dioica, vient du latin urere, qui signifie brûler. Et c'est une plante qui était déjà consommée comme alimentaire par les hommes préhistoriques. Donc celle-ci est connue, archi connue,
1: d'accord,
2: depuis la nuit des temps, on peut vraiment le dire. Mais c'est une plante qui est aussi connue par les Grecs, vantée au Moyen-Âge, mangée en guise d'épinard jusqu'à la fin du XVIe siècle. Hein. On la vendait aussi sur les marchés, enfin, je veux dire, c'est comme n'importe quel légume, quoi. Et on en fait de très bonnes soupes, on en fait plein de préparations culinaires. Tout le monde la connaît, tout le monde peut la ramasser. C'est une grande plante hein, qui peut faire jusqu'à 1,80 m. On la trouve toujours en colonie, parce qu'en fait, elle se développe par son système souterrain et...
1: Par les rhizomes.
2: Voilà, par les rhizomes, les racines, elles colonisent. Et on la reconnaît très bien, hein, elle a des feuilles assez longues avec des dents vraiment très, très marquées. Et surtout, elle est recouverte de poils urticants, surtout sur le dessous des feuilles, mais sur toute la plante. Ce sont des poils sécréteurs, en fait, qui sont très fragiles et dont la base a une forme d'ampoule. C'est-à-dire qu'au moindre contact... Le col de l'ampoule se brise et libère en fait l'acide formique et l'histamine. Donc quand on parle d'antihistaminique pour les urticaires, c'est ça. Hein. C'est du coup pour couper l'effet de l'histamine. Et c'est ça qui provoque la sensation de brûlure et la démangeaison.
1: Est-ce que l'acide formique, c'est pas aussi les fourmis qui produisent de l'acide formique ?
2: Tout à fait. Formica, d'ailleurs, c'est le nom latin des fourmis. Cette plante, elle est censée ne plus piquer une fois sèche, mais je peux vous dire que si elle est convenablement séchée, on a des orties récoltées par des producteurs locaux qui piquent toujours très très bien une fois sèches parce qu'elles sont extrêmement bien séchées. Voilà, de bonne qualité, ça pique toujours, il n'y a pas de problème.
1: C'est bien d'avoir des orties dans son jardin, dans un coin au
2: oui,
1: moins.
2: Oui, gardez les orties dans votre jardin. Elles aiment la proximité des maisons en plus parce qu'elles aiment les terres riches. On les trouve dans les haies, on les trouve dans les coupes forestières, dans les voisinages des habitations. Déjà, vous pouvez en récolter pour l'usage alimentaire, pour l'usage médicinal, mais c'est aussi une maison de choix pour beaucoup de papillons et de coléoptères. Il faut en laisser parce que c'est vraiment très très utile à la biodiversité.
1: Bien, venons-en à ses propriétés autres que culinaires.
2: Oui, elle est très connue notamment pour ses propriétés cosmétiques parce que c'est une dépurative du sang, donc on a une belle peau. On s'en sert aussi en poudre, on peut consommer la poudre d'ortie pour les cheveux, hein, on la consomme, on peut la mettre dans les shampoings aussi, mais en la consommant, on a des cheveux brillants. En fait, elle contient beaucoup de minéraux. C'est pour ça qu'on la prend en cosmétique. Ça contient du cuivre, etc. Et aussi, c'est une bonne reminéralisante. On l'utilise dans les cas d'anémie. Elle contient beaucoup de fer, calcium, potassium, silicium, beaucoup, manganèse, soufre, zinc. Et elle contient aussi un peu de coumarine, si ça vous dit quelque chose.
1: On en parlait il y a quelques semaines.
2: Voilà, qui est un anti-édémateux, en fait. Donc, ça travaille vraiment à drainer, à dépurer. Elle va, du coup, avoir des propriétés sur le sang, hein, puisqu'elle contient du fer. Elle va arrêter les saignements. Donc, pour les femmes qui ont des règles trop abondantes, par exemple, elle est utile. On va l'utiliser aussi pour la faiblesse générale. En fait, elle est reconstituante, mais aussi pour les stress, les anxiétés. Et les racines, on les utilise pour les inflammations des voies urinaires. Donc, on peut aussi récolter les racines d'ortie.
1: Il semble que, il y a bien longtemps, on l'utilisait aussi tout en dehors de nourriture ou médicale. C'est quoi cette particularité ?
2: Oui, mais dès l'âge de bronze, vous voyez, donc là aussi ça remonte, on confectionnait des vêtements à l'aide des fibres de la tige. C'est une tige qui est très fibreuse et elle avait aussi cette fonction-là. Et puis du coup, je vais vous donner des recettes alimentaires, n'est-ce pas ?
1: Allez-y !
2: Alors, on utilise les jeunes pousses hachées. Donc les jeunes pousses, on les récolte au mois d'avril, mai, hein, vraiment quand elles sont bien fraîches. Donc dans les salades, hachées, hein, donc crues. On peut faire des pestos d'ortie aussi, du beurre d'ortie. On la met bien sûr dans les soupes, dans les purées. On peut consommer les feuilles comme les épinards, en fait, hein, en tant que légumes. Et on peut même faire des tartes et des sorbets. On peut fabriquer un vinaigre d'ortie aussi. Les anciens faisaient déjà ça. Donc, on fait macérer de l'ortie dans du vinaigre. C'est très reconstituant. Et on a utilisé aussi les racines d'ortie pour faire un colorant jaune pour la laine. Alors aujourd'hui, il y a des colorants qui sont quand même plus denses, en fait, plus jaunes, mais servis aussi pour ça.
1: Par contre, moi, je me rappelle que mon père utilisait les orties dans son jardin. Il en faisait une sorte de pâte.
2: Purin d'ortie, ça sent très mauvais quand on le prépare, mais c'est un fertilisant incroyable pour le jardin. On peut aussi, si vous avez un compost, on peut mettre les orties dans le compost. C'est un très bon dynamisant pour le compost.
1: Nous sommes heureux de cette nature qui nous fait du bien et que vous nous expliquez chaque semaine avec beaucoup d'enthousiasme et de connaissances. Merci Laura.
2: Merci.
1: On se retrouve la semaine prochaine pour une nouvelle série.
2: Avec plaisir.
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Bienvenue à tous dans notre émission 15 minutes de grâce et de vérité avec le pasteur Satish Matura. Nous allons louer le nom de Jésus avant d'entendre la parole de Dieu.

0: Alléluia. Je vous laisse maintenant avec la parole de Dieu.
1: Bonjour et bienvenue dans cette nouvelle session de 15 minutes de grâce et de vérité. Merci beaucoup, Maëva, pour ce cantique merveilleux. Cela nous bénit. On va parler sur l'esprit bouillant. Comme vous savez, en tant que chrétien, on est appelé à être bouillant. Je remets sans plus tarder qu'on puisse voir un verset dans l'évangile de Matthieu, chapitre 3, le verset 11. C'est Jean-Baptiste qui parle. Il baptisait des gens dans le Jourdain et les gens venaient à lui en grand nombre, les foules. Et il leur dit, moi, je vous baptise dans l'eau en vue de la repentance. Mais celui qui vient après moi est plus puissant que moi. Je ne mérite pas de porter ses sandales. Lui vous baptisera d'Esprit Saint et de feu. Donc je remets attirer votre attention sur ce verset. Pourquoi est-ce qu'on a besoin d'être baptisé de feu? C'est vrai, on est baptisé dans le Saint-Esprit, on a le signe du baptême dans le Saint-Esprit, on parle en langue, on prophétise, tout ça. Et là, le feu. Vous savez, le feu est très symbolique dans la parole de Dieu, même selon son alliance. Et là, il nous parle que Jésus va nous baptiser du Saint-Esprit et du feu. Donc, pour nous, c'est quelque chose de spirituel. Et comprendre qu'on a besoin d'être de chrétiens, comme on dit, en feu pour le Seigneur, zélés, bouillants pour le Seigneur, empressés pour servir le Seigneur. Parce que quand on reçoit le baptême dans le Saint-Esprit, on est baptisé de feu. Le baptême de feu, hein, c'est pas seulement la persécution et les épreuves. Je crois que Dieu nous équipe, il met en nous un zèle, une foi, une détermination pour que nous puissions servir le Seigneur. Et nous voyons aussi un autre verset dans 2 Timothée chapitre 1, verset 6. Vous savez, en tant que chrétien, quand on est né de nouveau, on reçoit Jésus, notre cœur, on sert le Seigneur. Ben souvent, on est zélé, on est bouillant, on est partout, dans toutes les réunions, hein, dans tout le programme de l'Église, on est là pour se donner, on est disponible, hein, et ce feu nous anime, le Saint-Esprit en nous, on est rempli du Saint-Esprit. Mais il peut arriver aussi, hein, c'est un moment hein, qu'on ait des situations, qu'on ait des problèmes, peut-être à l'église, on est blessé, on est déçu, ou des situations de la vie, et tout doucement, ce feu commence à s'éteindre. On commence à perdre ce feu dans nos vies en tant que chrétien. Et c'est pourquoi l'apôtre Paul parle à Timothée, lui qui était aussi un serviteur de Dieu, dans sa deuxième épître, Timothée chapitre 1er, on va voir ça ensemble. Le verset 7 de Timothée, et c'est un verset qu'on connaît pour beaucoup d'entre nous, qu'on a mentionné, cité dans beaucoup d'occasions, et donc c'est

0: 2 Timothée, chapitre 1er, le verset 6, où Paul dit à Timothée, « Je t'exhorte à ranimer la flamme du don de Dieu que tu as reçu par l'imposition des mains. Ce n'est pas un esprit de timidité que Dieu nous a donné, mais un esprit de force, d'amour et de sagesse. » Et même Timothée, en tant que serviteur de Dieu, était intimidé. Souvent, on dit que Timothée était un homme timide. C'est encourageant pour les chrétiens timides. Comme quoi que Dieu peut se servir d'un chrétien discret, timide, qui n'a pas beaucoup de talent extérieurement, naturellement. Mais Timothée avait été choisi par le Seigneur. Il a l'appel de Dieu. Et il était avec l'apôtre Paul dans l'équipe. Il servait le Seigneur. Mais à un certain moment, il était intimidé. Et là, Paul l'exhorte et l'encourage à ranimer ce feu, à ranimer cette flamme. Il dit, tu as reçu l'Esprit de Dieu, non pas un esprit de timidité, non pas un esprit pour te rendre timide, craintif, mais un esprit pour que tu sois zélé, déterminé, bouillant et prêt à servir le Seigneur. Vous savez, des fois, il y a des situations, des circonstances qui viennent dans nos vies, dans notre famille, qui peuvent nous arrêter dans le ministère, dans l'église, tellement de choses. C'est pourquoi il faut toujours s'assurer. Et Paul dit à Timothée, ranime ce don. C'est-à-dire, il a la responsabilité de chercher le Seigneur, de se tourner vers Dieu, de crier au Seigneur, de prier, de jeûner, d'écouter l'Évangile. Afin que sa foi soit ranimée, ce zèle soit ranimé en lui, cette flamme puisse être allumée. Comme Jésus a dit à ses disciples, il a dit que vos lampes soient allumées. Que vos lampes soient allumées. On connaît aussi la parabole des saints sages, vierges, folles, etc. Et comment un saint avait leur lampe allumée. Il y avait de l'huile dans leur lampe et leur lampe était allumée. Ils attendaient le retour de l'époux, mais les autres cinq vierges qui étaient folles, étaient insensées, ils n'avaient pas la sagesse, et ils n'avaient pas acheté de l'huile, et finalement, leur lampe s'éteignait. Et donc, ce feu ne pouvait pas vraiment continuer à allumer, parce qu'il manquait quelque chose. Et pour nous, on a besoin de s'assurer qu'on a de l'huile dans notre lampe, qu'on a l'Évangile, qu'on prie, qu'on se donne et qu'on grandit dans le Seigneur, qu'on est en communion avec le Seigneur Jésus, avec l'Église. On est là sous l'Évangile, dans la communion fraternelle. C'est comme ça que notre lampe va rester allumée. Et cette huile, c'est tout ce que Dieu nous donne par l'Évangile. Et quand on prie et on se donne, on se consacre, on est là. Et on va être des chrétiens bouillants. Et Paul dit à Timothée, je t'exhorte à ranimer la flamme du don que tu as reçu pour l'imposition des mains. Peut-être le baptême dans le Saint-Esprit. Il a reçu le baptême dans le Saint-Esprit. Il était zélé, bouillant. Et à un moment donné, il commençait à perdre un peu de ce feu-là. Et Paul l'exhorte et l'encourage. Il dit, ce n'est pas un esprit pour te rendre timide et craintif, mais il faut que tu sois libre et déterminé pour servir le Seigneur. L'Esprit de Dieu en nous équipe, il nous donne la force, la puissance, la sagesse, tout ce dont nous avons besoin. Amen. Et comment souvent on a besoin vraiment de chercher le Seigneur, de se mettre à part et d'avoir du temps dans la prière. Et aussi d'avoir du temps et de se donner pour écouter l'Évangile, pour recevoir l'investissement de l'Évangile à travers les hommes de Dieu que Dieu a mis au-devant de nous. Amen. Alléluia. Et je vais terminer par parler d'un passage aussi qu'on connaît dans l'Apocalypse, chapitre 3. Ça nous parle de cette même pensée. Apocalypse, chapitre 3. Le verset 16. Voilà, ça c'est clair, on connaît ce verset, on l'a entendu beaucoup de fois. Verset 15 nous dit, je connais tes œuvres, tu n'es ni froid ni bouillant, si seulement tu étais froid ou bouillant. Ainsi, parce que tu es tiède, tu n'es ni froid ni bouillant, je te vomirai de ma bouche. C'est sévère, non? Là, nous savons que cette lettre est adressée à l'Église, à l'église de Laodicée. On dit que l'église de Laodicée est une église tiède. Souvent, ils pensent que c'est l'église d'aujourd'hui. Les chrétiens sont devenus tièdes. Mais Jésus dit, je connais tes œuvres. Il y a des œuvres. Peut-être on a des activités, on fait des choses pour le Seigneur. On travaille pour le Seigneur, on sert le Seigneur. maintenant, on est à l'œuvre d'une manière ou d'une autre. Mais il dit, mais tu es tiède. Hmm? Si tu étais froid, on sait que tu es froid. On sait où tu es froid. Tu es loin, tu es froid, ben, dans ton état. Mais il faut que tu sois ou bien froid, ou bien bouillant. Mais tu es entre deux. Tu es dans le milieu. Hein? On ne connaît pas ton état, ton cœur, où tu es. Hein? Tes motivations, ton attitude, ton cœur pour le Seigneur. On ne peut pas te situer. Hein? Ta vie n'est pas engagée. C'est une vie mélangée, une vie divisée. Hein? Il y a d'autres choses qui ont pris place dans ta vie, dans ton cœur. Tu es devenu tiède, tu es devenu religieux, tu aimes le Seigneur, tu aimes l'Église. Hein? Tu as toujours là la foi dans le Seigneur, mais d'une manière ou d'une autre. Hein? Et le Seigneur dit, ben, je vais te vomir de ma bouche quand je veux revenir, parce que tu es tiède. Et c'est dangereux d'être tiède. Hein? Des fois, on n'est pas dans le monde, on n'est pas loin du Seigneur, on est là, on est à l'Église, on est toujours chrétien, mais on ne réalise pas qu'on est tiède. Et Jésus ne supporte pas la tiédeur. Il va vomir des chrétiens tièdes. C'est sévère, c'est fort, mais c'est la réalité. Mais le Seigneur nous a avertis afin qu'on se ressaisisse et qu'on réalise qu'on a un seul choix, c'est d'être bouillant. On n'est pas froid. Quelqu'un qui est froid, il est mort spirituellement, il est dans le monde, il est loin du Seigneur, hein, dans un état hein, complètement déconnecté. Ça, c'est une chose. Mais quand tu es tiède, c'est que tu es là. Dans les environs, tu es à l'église, tu es chrétien, tu chantes, tu lis le Seigneur, tu parles de Jésus, hein, tu dis que tu es chrétien, tu connais la parole du moyen d'une autre, tu peux vraiment t'identifier à un chrétien parce que tu as connu le salut, tu as connu la foi, tu as servi le Seigneur un peu, du moyen d'une autre, mais tu es devenu tiède. Et c'est pourquoi le dernier verset, l'exhortation du Seigneur, parce que tu dis, je suis riche, je me suis enrichi, je n'ai besoin de rien. Parce que tu ne sais pas que tu es malheureux, misérable, pauvre, aveugle et nu. Je te conseille d'acheter de moi de l'or éprouvé par le feu, afin que tu deviennes riche, hein, et que tu aies des vêtements blancs, et que tu sois vêtu, que la honte de ta nudité ne paraisse pas, que tu aies un collier pour oindre tes yeux, afin que tu vois. Voilà comment le Seigneur encourage hein, les chrétiens, le peuple de Dieu. Souvent, on croit qu'on est riche spirituellement. On se base sur nos expériences, notre connaissance, notre chrétienté, hein, le temps qu'on connaît le Seigneur. Finalement, on a ce sentiment d'autosuffisance. On est satisfait, on est confortable. On réalise pas qu'on est religieux et qu'on a perdu hein, cette flamme, ce feu en nous. Et le Seigneur nous encourage et nous conseille acheter. Hein. Il faut des fois réaliser qu'on est pauvre, qu'on est nu, qu'on est spirituellement pauvre. Hein? Et qu'on est loin pour revenir vers le Seigneur, pour acheter, pour recevoir, pour prendre ce que Dieu a pour nous. Hmm? Voilà l'encouragement du Seigneur. Que le Seigneur puisse oindre nos yeux, que le Seigneur puisse nous éclairer et nous parler, hein? Qu'on puisse retrouver ce vêtement blanc pour servir le Seigneur, retrouver notre justice avec Jésus, notre communion, hmm? Et vraiment être bouillant, être zélé. Amen, mes frères et sœurs. Voilà, c'est pourquoi mon exhortation, moi également, qu'on a besoin de veiller et que cette flamme brûle en nous, que nos lampes soient allumées, qu'on soit bouillant pour le Seigneur. Amen. Des chrétiens bouillants, zélés, pour servir le Seigneur, pour annoncer l'Évangile, pour servir l'Église. Voilà, que Dieu vous bénisse. À une prochaine session. Merci.
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0: Lecture du livre « Jésus, ce célèbre inconnu » du pasteur Joël Chédru. Chapitre 12 « Jésus, l'initiateur de la foi » Partie 3. La foi n'est pas une illusion de gens mystiques qui n'ont plus les pieds sur terre, mais elle est une tranquille confiance en Dieu, en sa parole qui est la vérité et en sa fidélité. La foi authentique est le produit de trois facteurs. Le premier, croire ce que Dieu dit, tenir pour vrai ce que dit la Bible. Nous recevons le témoignage des hommes, le témoignage de Dieu est plus grand, écrit l'apôtre Jean. Prenons un exemple. Vous êtes sur la route, au volant de votre voiture. Tout en roulant, vous écoutez les informations à la radio. Vous entendez une info de dernière minute, à savoir un tremblement de terre, un attentat ou je ne sais quel autre événement qui vient de se dérouler à des milliers de kilomètres. Vous n'avez rien vu, vous avez seulement entendu. Est-ce que vous acceptez l'information du journaliste comme étant vraie? Bien sûr que oui. Si nous mettions toujours en doute la parole de nos semblables, la vie deviendrait impossible. Nous sommes capables de croire la parole des hommes, qui peuvent se tromper, voire nous tromper, et nous mettrions en doute la parole de Dieu, qui ne peut ni se tromper, ni nous tromper. Deuxièmement, la foi authentique, c'est croire. C'est agir en conséquence. Supposez que, depuis Rouen, je prenne le train pour me rendre au Havre, je descends sur le quai, il y a un train à gauche et un autre à droite du quai. Je monte et m'assieds dans le train qui va bientôt partir. J'entends sur le quai une personne qui demande au contrôleur quel est le train pour Paris. Celui-ci lui indique le train dans lequel je me suis assis. En fait, je me suis trompé de train. Si je crois vraiment ce que dit le contrôleur, je vais réagir et vite descendre pour monter dans le bon train. Croire, c'est donc agir selon ce qui est dit. Je prendrai un exemple de l'évangile de Jean au chapitre 4. Il y avait à Capernaum un officier du roi dont le fils était malade. Ayant appris que Jésus était venu de Judée en Galilée, il alla vers lui et le pria de descendre et de guérir son fils qui était près de mourir. Jésus lui dit « Si vous ne voyez des miracles et des prodiges, vous ne croyez point. » L'officier du roi lui dit, « Seigneur, descends avant que mon enfant ne meure. Va, lui dit Jésus, ton fils vit. » Et cet homme crut à la parole que Jésus lui avait dite, et il s'en alla. Comme il descendait déjà, ses serviteurs, venant à sa rencontre, lui apportèrent cette nouvelle, « Ton enfant vit. » Il leur demanda à quelle heure il s'était trouvé mieux. Et ils lui dirent, hier, à la septième heure, la fièvre l'a quitté. Le père reconnut que c'était à cette heure-là que Jésus lui avait dit « Ton fils vit ». Et il crut, lui et toute sa maison. L'évangile dit « Cet homme crut à la parole que Jésus lui avait dite et il s'en alla ». Il n'est pas resté à supplier Jésus en lui disant « Seigneur, quand j'ai laissé mon fils, il était près de mourir. Il faut faire vite, avant qu'il ne soit trop tard ». Non. Mais il croit à la parole de Jésus, et que fait-il? Il met sa foi en action. Il retourne chez lui et constate la guérison de son fils. Croire, c'est agir selon la parole de Dieu. La Bible est remplie d'exemples qui nous montrent, d'une part, l'importance de croire en la vérité de la parole de Dieu, et d'autre part, l'importance d'agir en conséquence. Considérons encore l'exemple des 10 lépreux guéris par Jésus dans l'évangile de Luc. Comme Jésus entrait dans un village, 10 lépreux vinrent à sa rencontre. Se tenant à distance, ils élevèrent la voix et dirent « Jésus, maître, aie pitié de nous !» Dès qu'il les eut vus, il leur dit « Allez vous montrer au sacrificateur. » Et pendant qu'ils y allaient, il arriva qu'ils furent guéris. Les lépreux, étant contagieux, devaient rester à distance de leurs prochains et signaler leur présence à leur approche. C'est pourquoi ces 10 lépreux se tenaient à distance de Jésus. Jésus répondant à leur requête, leur demande d'aller se montrer au sacrificateur parce que, selon la loi de Moïse, ils avaient la charge de constater la maladie de peau, dont la lèpre. Lors d'une guérison, ils constataient également celle-ci. En fait, Jésus leur demande de faire constater leur guérison avant que celle-ci ne soit effective. Et c'est pendant qu'ils y allaient qu'ils furent guéris. C'est-à-dire qu'ils furent guéris lorsqu'ils mirent leur foi en action, en agissant selon la parole de Jésus. Croire, c'est agir, c'est mettre en pratique la parole du Seigneur. Lors d'un repas, après le plat des entrées, vint à passer le plat de viande, l'un de nous, prenant ce plat en main, se mit à nous dire « J'ai un problème de conscience, car je suis végétarien. » Après tout, c'était son droit. Mais il ajouta « Comme je suis végétarien non pratiquant, je vais quand même en prendre une bonne tranche. » Bien sûr, nous avons tous souri. Bien des fois, j'ai entendu cette expression et peut-être l'avez-vous dite vous-même « Je suis croyant mais pas pratiquant. » Ou bien on est végétarien et on ne mange pas de viande, ou bien si on mange de la viande, c'est qu'on n'est pas végétarien. Si je suis croyant de cœur, et pas seulement de nom, je pratique la parole de Dieu au quotidien, conformant ma vie à l'enseignement des Écritures. Si je ne pratique pas la parole de Dieu, c'est que je ne crois pas vraiment. Mettez en pratique la parole de Dieu, écrit Jacques, et ne vous bornez pas à l'écouter en vous trompant vous-même par de faux raisonnements. Prenons aussi l'exemple de Noé. C'est par la foi que Noé, divinement averti des choses qu'on ne voyait pas encore, et saisi d'une crainte respectueuse, construisit une arche pour sauver sa famille. Nous retrouvons les mêmes étapes de la foi authentique. Premièrement, la parole de Dieu, il est divinement averti. Deuxièmement, l'action de la foi, construisit une arche. Lisez attentivement maintenant le chapitre 11 de l'Épître aux Hébreux. Vous trouverez 18 fois l'expression « c'est par la foi », suivi du nom d'une personne, puis d'un verbe, par exemple « c'est par la foi que Moïse quitta l'Égypte ». Nous avons tous appris à l'école que le verbe est un mot qui exprime l'action. La foi qui a de la valeur aux yeux de Dieu, c'est la foi qui débouche sur l'amour et qui se traduit par des actes. Et enfin, croire, c'est aussi faire entièrement confiance à Dieu. La Bible dit « Recommande ton sort à l'Éternel, mets en lui ta confiance et il agira ». La foi, c'est un état d'esprit, un esprit de foi qui se repose sur Dieu. Arrivant en voiture à Rouen par le sud, je vis sur le trottoir un homme qui marchait avec une canne blanche, un aveugle. M'arrêtant à sa hauteur, je proposai de le conduire là où il voulait se rendre. Cet homme accepta ma proposition et s'assit à côté de moi. Sans me connaître, il crut que ma parole était vraie, que j'allais le conduire à sa destination souhaitée. Non seulement il tint pour vrai ma parole, ma promesse, mais il a agi en conséquence en s'asseyant à côté de moi. Et il m'a fait entièrement confiance. Le célèbre funambule français Charles Blondin a fait l'exploit en 1859 de traverser les 330 mètres de filin tendu à 50 mètres au-dessus des chutes du Niagara entre les États-Unis et le Canada. Sans filet ni harnais, il a bravé plusieurs fois le bouillonnement des chutes. Il le fit aussi avec une brouette chargée pour corser la difficulté avec 80 kilos de pierre, et ce fut un tonnerre d'applaudissements. Puis il demanda à la foule s'il était capable de le faire avec une personne dans la brouette. « Oui !» criait la foule, s'approchant d'un homme qui était au premier rang. « Venez » dit-il, « et montez dans la brouette. Vous serez le premier homme à franchir les chutes du Niagara dans une brouette. » Mais celui-ci prit ses jambes à son cou et disparut dans la foule. Il croyait, mais... Dans bien des domaines de la vie, nous manifestons une confiance toute naturelle. Quand je mets une lettre à la poste, je fais confiance aux services postaux qui achemineront cette lettre à son destinataire. Quand je prends le train ou l'avion, je fais confiance tout naturellement à tous ceux qui œuvrent pour l'aviation, les mécaniciens qui entretiennent l'avion, les contrôleurs aériens, le pilote et le copilote. Il y a toute une chaîne d'hommes qui travaillent pour le bon déroulement du vol. Et moi, tranquillement assis, je lis ou je prends mon repas ou encore j'essaie de dormir si c'est la nuit. La confiance, c'est la sève de la foi. La foi, c'est la combinaison de ces trois éléments. Tenir pour vrai la parole de Dieu, agir en conséquence, c'est-à-dire lui obéir, et faire entière confiance au Seigneur qui, soyons-en certains, ne trahira jamais notre confiance. Par la foi en Jésus-Christ, nous avons la liberté de nous approcher de Dieu avec confiance. La foi, selon la Bible, ce n'est pas seulement une simple question d'éthique, et encore moins une obéissance servile à des rites religieux. Vivre la foi, selon l'Écriture, c'est avoir pour fondement une relation de confiance avec Dieu et avec son Fils Jésus-Christ.
1: C'était la lecture du livre du pasteur Joël Chédru, Jésus, ce célèbre inconnu, avec Daniel Baudelec.

Bonjour et bienvenue à tous dans votre flash d'information et on commence ce mercredi par un point sur le baccalauréat. Alors tout d'abord faisons un petit point sur les différentes épreuves qui ont eu lieu et celles à venir. Alors pour les élèves de première, ils ont déjà passé la semaine dernière, jeudi 11, l'épreuve anticipée écrite de français. Pour ce qui est du vendredi 12 juin, c'était l'épreuve anticipée de mathématiques. Et ils auront leurs oraux, tout comme les terminales, au moment du grand oral, entre le 22 juin jusqu'au 1er juillet au plus tard. Pour ce qui est des dates clés du bac pour les terminales, eh bien, ce lundi 15 juin, c'était l'épreuve de philosophie. Et du 16 au 18 juin, eh bien, c'est les épreuves en ce moment qui sont les plus importantes, puisque c'est les épreuves écrites de spécialité, et c'est celles qui ont le plus gros coefficient. À savoir que peut-être il y aura des changements pour ce qui est du grand oral à cause des fortes chaleurs.

0: puisque Carrefour a annoncé un nouveau plan visant à supprimer 5000 tonnes d'emballages plastiques de ses magasins d'ici 2030. Cette décision intervient dans un contexte de hausse des prix du plastique, lié notamment aux tensions sur le marché pétrolier. Alors, parmi les mesures principales annoncées, il y aura tout d'abord la suppression progressive des suremballages plastiques des lots promotionnels dès 2028 pour les produits de marque Carrefour et d'ici 2030 pour les marques nationales. Une réduction également de 30% des emballages plastiques pour les produits d'hygiène et d'entretien grâce au développement de recharges et de grands formats, représentant environ 2000 tonnes de plastique en moins. Le développement également de contenants réutilisables et consignés avec l'objectif de vendre 50 millions de bouteilles réemployables d'ici 2030. Et enfin, remplacement également des emballages plastiques du papier toilette par des emballages entièrement en papier, soit une économie située à 1500 tonnes plastique. Enfin, l'adoption également de nouveaux emballages mêlant carton et plastique qui réduirait pour certaines pâtisseries et viennoiseries. A savoir que l'enseigne affirme avoir déjà retiré 25 000 tonnes de plastique de ses rayons depuis 2017. Poursuivons et parlons maintenant de deux jeunes de 22 ans et 15 ans qui ont été inculpés pour leur implication présumée dans le groupe de hackers DumpSec. Le groupe est soupçonné d'avoir ciblé plus de 1500 organisations dont l'Assemblée nationale, des entreprises, des fédérations sportives et des sites médicaux. Des dizaines de millions de données auraient été volées puis revendues sur des forums spécialisés. L'enquête ouverte en novembre 2025 après une cyberattaque contre une entreprise rennaise a conduit à l'interpellation de 7 personnes à travers la France. Selon l'Office anti-cybercriminalité, les suspects sont principalement de jeunes hackers autodidactes en quête de notoriété. Donc une importante opération de police a quand même permis le démantèlement présumé d'un groupe responsable de nombreuses fuites de données en France. Ce hackage vraiment d'ampleur pose quand même quelques questions quant à la cybersécurité au sein de notre pays. Et pour terminer ce flash d'information, je vais laisser la place à Yvelin. Bonjour Yvelin.
1: Bonjour Camille, et aujourd'hui je vais vous parler d'une intervention médicale. Et oui, le CHU de Rouen a franchi une étape importante en réalisant sa première bronchoscopie robotisée. Elle permet à votre médecin de regarder à l'intérieur des voies respiratoires et des poumons grâce à un tube flexible. Et cette technologie permet d'améliorer le diagnostic précoce du cancer, qui est la première cause de mortalité en France, avec plus de 30 000 personnes qui en décèdent chaque année. Cette intervention a été menée par le professeur Sami Lashkar, qui est responsable de l'unité d'endoscopie respiratoire du service de pneumologie. Pour le spécialiste, cette technologie ouvre de nouvelles perspectives. Elle permet notamment d'améliorer le diagnostic précoce, d'éviter certaines chirurgies invasives et de préparer le développement de futures techniques mini-invasive de traitement du cancer pulmonaire. Et maintenant, place à l'actu foot avec les Bleus qui s'opposent 3-1 face au Sénégal grâce à un doublé de Kylian Mbappé qui devient officiellement le meilleur buteur de l'équipe de France avec 58 buts. Un peu plus tard dans la soirée, la Norvège a battu l'Irak 4-1. Plus tard, grâce à un triplé de Lionel Messi, l'Argentine remporte le match 3-0 face à l'Algérie. Et pour finir, l'Autriche s'impose face à la Jordanie 3-1. Les prochains matchs sont le Portugal face au Congo, ce soir à 19h, et le choc Angleterre-Croatie à 22h. C'est tout pour ce flash, place à la météo.

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0: L'enfant et le maître d'école de Jean de La Fontaine.
1: Dans ce récit, je prétends faire voir d'un certain sot la remontrance vaine.
2: Un jeune enfant dans l'eau se laisse choir en badinant sur les bords de la Seine. Le ciel permit qu'un saule se trouvât. Dans le branchage, après Dieu le sauva. C'est en prie, dis-je, aux branches de ce saule, par cet endroit passe un maître d'école. L'enfant lui crie.
0: Au secours, je péris.
2: Le magistère, se tournant à ses cris, d'un ton fort grave, à contre-temps s'avise de le tancer.
1: Ah, le petit babouin, voyez,
2: dit-il,
1: où l'a mis ma sassottise. Et puis, prenez de tels fripons le soin, que les parents sont malheureux qu'il faille toujours veiller à semblable canaille, qu'ils ont de maux et que je plains leur sort.
2: Ayant tout dit, il mit l'enfant à bord. Je blâme ici plus de gens qu'on ne pense. Tout babillard, tout censeur, tout pédant se peut connaître au discours que j'avance. Chacun des trois fait un peuple fort.

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1: À propos de la famille de Dieu, méditons dans Éphésiens au chapitre 1er, le verset 5. Son dessein a toujours été de nous adopter dans sa propre famille.
2: Peut-être ne ressentez-vous aucune affinité envers celui qui est assis à côté de vous à l'église. Il se peut qu'il ne vous aime pas beaucoup non plus. Mais puisque Dieu nous aime, nous faisons tous partie de la même famille. Les Écritures parlent de nous comme si nous étions un poème composé par le Créateur. Nous sommes son ouvrage, selon Éphésiens 2:10. Le mot traduit ici par ouvrage vient du mot grec « péo », qui est à l'origine du mot « poésie ». Victor Hugo s'est servi de papier et de crayon pour écrire ses poèmes. Christ se sert de nous pour composer les siens. Nous sommes donc l'expression visuelle de son imagination créatrice.
1: Dieu se sert de tous ses enfants, aussi différentes que soit leur personnalité. Dieu œuvre de manière différente, à travers des gens très différents les uns des autres. Qu'ils soient des intellectuels ou des adorateurs spontanés et émotionnels, des leaders dynamiques ou des disciples discrets, des visionnaires exubérants, des penseurs réfléchis ou des donateurs généreux disposés à payer les factures de son entreprise.
2: Les milliards de disciples de Christ qui l'ont servi pendant des 2 millénaires passés avaient ceci en commun, à chacun a été accordé un don spirituel, sans exception. Mais ces dons multiples n'ont un impact que s'ils exercent en harmonie avec les autres membres de son Église. Christ a accordé ces dons afin de préparer les saints à servir Dieu et les autres.
1: Le mot « préparer » tire son origine d'un terme médical en grec ancien que les médecins utilisaient pour décrire la réduction d'une fracture, des gens brisés, dont la vie est à la dérive, s'approche de l'église de Christ, non pas avec des jambes ou des bras fracturés, mais avec des cœurs brisés, des mariages en déconfiture, des rêves anéantis, des vies sans espoir.

0: espoir. Ils tentent de venir trouver un remède à leur foi perdue, à leur espérance déçue, et s'ils trouvent la guérison, c'est que l'Église a bien fait son travail. Avez-vous besoin de prières, d'encouragement ou de vous sentir accueilli dans une famille hospitalière? Considérez votre Église comme la clinique où Dieu pourra soigner toutes vos infirmités. Si votre Église ne peut le faire, c'est qu'elle a oublié son rôle principal.
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1: Fidèle aimable auditeur internaute de la radio La Sentinelle, vous qui nous écoutez à travers les www.radio-rls.fr ou sur le 97.9 FM, nous sommes très contents de rentrer chez vous pour votre émission tant aimée, 180 secondes de foi. Aujourd'hui, je veux vous parler du pardon dans le foyer. Considérons ensemble Colossiens chapitre 3, le verset 13. Supportez-vous les uns les autres. Et si l'un a sujet de se plaindre de l'autre, pardonnez-vous réciproquement, de même que Christ vous a pardonné. Pardonnez-vous aussi. Aucune famille n'est parfaite. Je le répète, aucune famille n'est parfaite. Des paroles blessantes peuvent être dites. Des erreurs peuvent être commises. Et c'est pourquoi que l'apôtre Paul écrit « Pardonnez-vous réciproquement ». Le pardon est essentiel à la santé spirituelle du foyer. Et dans une perspective biblique, pardonner ne signifie pas ignorer la douleur. Cela signifie choisir de ne pas laisser la blessure gouverner le cœur. Mon frère, ma sœur, aujourd'hui, y a-t-il une tension à apaiser? Une parole à réparer? Ou du moins, un pardon à offrir? Parce que le pardon restaure ce que l'orgueil détruit. Car une famille qui apprend à pardonner, apprend aussi à grandir et à réussir. Pardonnez-vous les uns les autres. Déjà, bonne journée. Que le Seigneur vous bénisse.
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2: Bonjour, Yves Santi avec vous pour cette demi-heure consacrée à la musique et au chant. Chant que l'on a peu l'habitude d'entendre sur les radios à part la nôtre et celle qui véhicule la pensée chrétienne. Un chant d'amour, alors pourquoi ce titre? En fait, parce que je pense que tous les chants que nous écouterons, tous différents dans leur rythme, dans leur langue ou leur culture, se veulent positifs pour nous tous qui habitons sur cette planète. Alors justement pour commencer, ils sont brésiliens, c'est le groupe Aratuos d'Oreille et ils ont pour seul instrument leur voix.

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1: Chacune de nos rencontres nous permettra de voyager, comme à l'instant avec le Brésil, et maintenant, bien avec l'album Face à Face, un titre qui va bien avec notre émission Premier Amour.

L'ambition de cette émission est très simple, vous faire écouter des chants pour tous les âges, réalisés par des artistes de sensibilités différentes. Après Premier Amour, eh bien, nous voyagerons et nous voyageons d'un point du monde à l'autre. Marie Brennan.

après Whisper to the Wild Water, Mary Brennan, dans cette émission qui a pour titre Un chant d'amour, et bien une petite voix va nous dire, lui, ah, c'est pas en français.

On laisse Créchot avec les filles et les garçons pour partir avec des plus grands. Et tiens, vous aimez la musique country ? Ils sont avec nous, c'est le groupe Heritage Singers.

Voilà, la vocation de cette émission est seulement de vous faire écouter de la musique, musique différente, musique que nous n'avons pas l'habitude d'entendre sur les radios, à part quelques spéciales comme la nôtre. Et pour terminer, c'est Sylvain Frémont et son album « Jour de ferveur » qui a pour titre, cette chanson a pour titre « Je veux chanter un chant d'amour ». Pour conclure, c'est superbe parce qu'en fait, c'est le titre de notre émission.

0: chant d'amour chanté par l'équipe de Sylvain Frémont et Louange Vivante avec pour album Un jour de ferveur, un enregistrement public réalisé avec Jeunesse en mission. Nous nous quittons pour mieux nous retrouver bien dans une semaine, je l'espère, avec d'autres chants, d'autres musiques, d'autres rythmes. Et chaque fois, nous aurons comme ça un petit voyage vers quelques pays du monde. La chanson française, bien entendu, la chanson anglaise qui a aussi une large place dans toute cette culture musicale. Alors, à très bientôt. C'était Yves Santi pour
1: Un chant d'amour.
0: Au revoir.

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1: Amis auditeurs, bonjour et bienvenue à l'écoute de cette émission. Il est vrai que souvent nous nous posons des questions face à la dépression. Aujourd'hui, nous avons Christophe Selmar au micro. Bonjour.
2: Bonjour Dany, bonjour aussi à vous tous, amis auditeurs.
1: Je crois qu'avec ces exemples que vous tirez de la Bible, on a plus de facilité à comprendre quel est le message biblique justement face à la dépression et aussi des pistes de réflexion. On va terminer peut-être avec Adam et Ève que vous avez pris comme premier exemple puisque ce sont les premiers hommes et femmes cités dans la Bible.
2: Leur histoire est le moule de notre humanité. C'est pour ça qu'il fallait commencer par cela, parce que nous sommes tous atteints dans notre vie d'homme ou de femme et dans notre vie de couple par leur histoire, parce que nous sommes les produits de leur première déviance, de la première déviance.
1: Nous avons cette hérédité.
2: Oui, chacun de nous est Ève. Et Adam et vit dans son couple les phénomènes qu'ils ont eux-mêmes éprouvés dans leur propre couple.
1: En revoyant donc ce récit qui concerne Adam et Ève, et lorsqu'ils se cachent parce qu'ils se sentent fragiles, qu'ils se sentent nus et que Dieu l'appelle, Dieu le cherche, on a vu de quelle manière Adam et le dépressif en général réagit un peu en agressé, ou en tout cas cherche à se déculpabiliser en rejetant la faute sur l'autre.
2: Et en agressant l'autre.
1: Et en agressant l'autre. Et cette distanciation par rapport à Ève, qu'il avait trouvée si belle, si formidable, tout d'un coup elle ne vaut plus rien, il peut me permettre.
2: Oui, il y a un phénomène de dévalorisation de l'autre parce qu'on se sent soi-même dévalorisé. C'est un phénomène classique qu'on appelle le transfert. On ne peut pas vivre avec des sentiments négatifs que l'on a sur soi-même, et combien même on les ressent, alors on les attribue à l'autre. Donc il y a un déni d'Ève, un déni de Dieu, un rejet, un mépris, une coupure, la femme que tu m'as donnée, pour montrer que soi-même, on est coupé de la vie en se coupant de l'autre. Et pourtant, dans le comportement de Dieu vis-à-vis de cette façon d'agir d'Adam, il y a une très grande leçon, c'est le silence. Il ne continue pas à argumenter avec Adam. Par contre, il se tourne vers Ève pour voir quelle est son approche de la situation. Et il y a cette question qui est célèbre dans Genèse chapitre 3. Dieu dit à la femme, pourquoi as-tu fait cela ? Voilà.
1: Donc il entérine en quelque sorte l'accusation d'Adam, puisque Adam a dit, bon, c'est elle qui m'a donné le fruit. Il ne demande pas à Ève, est-ce que c'est vrai ? Est-ce que c'est bien toi qui lui as donné le fruit ? Il pose une question directe.
2: Oui, pourquoi as-tu fait cela ? Ça veut dire une réflexion sur les motivations. Voilà. Nous avons besoin, face à nos difficultés de vie, de savoir pourquoi on agit ainsi. Quelles sont nos valeurs d'action, nos choix, parce que c'est à partir de là que l'on peut facilement changer notre vision des choses. Parce que la dépression ne tient pas aux circonstances mêmes de la vie, mais à la façon dont nous nous situons par rapport aux circonstances de la vie. D'où la question qui est posée par Dieu, parce que ce Dieu nous interpelle encore aujourd'hui, face à vos difficultés, face à vos fuites, face à vos nudités, face à vos peurs, c'est ce qu'avaient éprouvé Adam et Ève face à leur situation. Dieu nous dit, mais voilà pourquoi. Voilà, une réflexion sur nos mal-être.
1: Donc revenir un peu sur soi, prendre le temps de s'interroger un petit peu. Ouais.
2: Et c'est la meilleure façon de conduire un dépressif, c'est de l'aider par son cheminement à comprendre qui il est et où il se trouve. Alors c'est sûr que le comportement de Dieu n'est pas du tout moralisateur. On n'en juge pas, on ne condamne pas. Les questions qui sont posées, c'est où es-tu ? Pourquoi as-tu fait cela ? Qui t'a appris que tu es nu ? Pour que
1: pousser à y voir clair.
2: L'homme soit accompagné et engagé dans une propre réflexion de son histoire.
1: Et alors, Ève, dans cette histoire, comment est-ce qu'elle réagit ? Il y a des enseignements aussi à tirer.
2: Il y a un enseignement capital à voir dans le comportement d'Ève. Et c'est pour ça que les femmes sont plus matures que les hommes depuis ce jour-là, parce que Ève n'essaye pas à s'esquiver, à se justifier, à rejeter. Elle dit tout simplement « je me suis fait avoir, je me suis trompée hein. ». Le serpent m'a séduite et j'en ai mangé. Elle ne rejette pas la faute sur le serpent, elle dit « le serpent m'a séduite ». Je me suis fait avoir, je n'ai pas été attentive, j'ai été naïve. Et ça, c'est très important face à un échec dans la vie, d'assumer l'erreur qui a été commise et de reconnaître qu'on a été irréfléchi, irresponsable.
1: C'est ce qui permet d'avancer, en quelque sorte.
2: C'est ce qui permet déjà de se mettre en route pour la victoire et le dépassement de l'échec. Et c'est intéressant parce que face à cette conduite-là, Dieu parle d'espérance à Ève. Il lui parle de victoire, il lui parle de vie. Ève n'est pas condamnée. Et c'est pour ça que derrière l'aveu, hein, la reconnaissance, derrière la confession, il y a une formidable puissance de vie. Et c'est pour ça que la femme sera appelée par Adam lui-même vie. C'est Adam qui donne ce prénom d'Ève à sa femme vie, parce qu'à lui, Dieu va lui dire, si tu continues dans cette voie-là de refus de dialogue, d'auto-justification, d'agression, de coupure, eh ben, le péché t'envahira et on parlera de mort à Adam, pas à Ève. Ève, on parle d'espérance, de victoire. Et je crois que c'est très beau ce passage-là, parce que Dieu, en tant que psychologue, nous montre que dans l'aveu, la reconnaissance de faute, la confession, dans le fait qu'on assume sa responsabilité sans déplacer la faute sur quelqu'un d'autre, et sans se prendre en pitié, et sans se culpabiliser à outrance, mais en reconnaissant qu'il y a eu un mauvais choix qui a été fait.
1: Il y a eu un mauvais pas de fait.
2: Et c'est dans le dépressif a besoin, c'est de sentir par la personne qui l'accompagne, qu'il n'est pas jugé, il n'est pas condamné. Et par contre, ils se sont sollicités à réfléchir, ils se sont interpellés pour assumer sa responsabilité.
1: Cela rejoint ce que vous disiez, c'est pas tellement les circonstances qui vont provoquer la dépression, mais les réactions, la façon de réagir. Et si on veut, Adam et Ève sont dans le même bateau, mais chacun réagissant différemment, le projet de vie n'est pas le même.
2: Oui.
1: Le résultat final risque d'être modifié.
2: C'est la vision que l'on a des événements et la façon dont on se situe par rapport à l'événement qui est capital. Et le soutien que l'on doit apporter à un dépressif, c'est justement pour qu'il se situe bien dans ce cadre-là, au cœur de l'événement, au cœur de son histoire, pour qu'il ne la fuit pas. Parce que derrière la fuite, derrière ces solutions humaines qu'ont employées Adam et Ève en se vêtant
1: de feuilles de figuier,
2: et l'arbre étant un symbole de l'homme, ça veut dire que nous, souvent, nous recherchons des solutions humaines. Alors, je crois que c'est très important, parfois, quand on confronte la personne à sa situation, de lui montrer qu'au-delà des solutions humaines, il y a quand même une autre dimension qui est la faculté que nous avons de nous surcentrer par rapport à une force qui est au-delà de nous-mêmes pour pouvoir en bénéficier pour nous sortir de cela. Et cette force-là, Dieu la propose, et c'est ce qu'on appelle l'alliance. Il faut proposer à un dépressif une alliance.
1: Christophe Selmar, merci beaucoup et à très bientôt.

Chers amis, bonjour, je suis très heureux de vous retrouver pour, je ne vais pas dire une pléthore d'enregistrements, mais enfin, quand même pas mal de différents labels, différentes musiques, différentes époques, différents instruments, différents génies au service de la beauté. Et puisque je parle de la beauté, je voudrais évoquer quelques lignes extraites d'une interview donc de Charles Pépin, un auteur qui aime beaucoup la musique et qui a écrit un livre très très très intéressant qui s'intitule, publié donc chez Robert Laffont en 2013, « Quand la beauté nous sauve ». Alors ça c'est très intéressant que la beauté puisse être capable de sauver, de guérir, d'apporter vraiment du réconfort, de nourrir l'être humain. C'est ce dont parle Charles Pépin qui interviewe Patrice Fontanarosa, grand violoniste. « Dans mon livre, je développe l'idée que la musique est supérieure aux autres arts ». Et voilà que Patrice Fontanarosa lui répond « Victor Hugo a écrit lui aussi que c'est le seul art qui puisse exprimer ce qui ne peut pas l'être avec des mots. Ce qui me plaît dans votre thèse, c'est qu'elle rejoint une conviction très ancrée en moi. On n'a pas besoin d'expliquer la musique autrement qu'en la jouant. » Alors on va laisser justement Patrice Fontanarosa s'exprimer. Je tire cette musique, il s'agit du final, Allegretto non troppo, allegro molto vivace, donc troisième mouvement, le final du concerto pour violon et orchestre en mi mineur, opus 64 de Félix Mendelssohn. Pourquoi citer cette musique, ces pages dont j'ai lu quelques phrases, quelques petits mots, qui font partie d'un gros coffret que nous devons au label DECA, très belle initiative, 12 disques, c'est vraiment un gros coffret que je vous conseille vivement, Patrice Fontanarosa, portrait. Alors pourquoi portrait? Parce qu'effectivement il y a beaucoup de musique, hein. On parle de Schumann, mais on va le retrouver Schumann, et puis Schubert, et puis Ernest Chausson, et puis Hector Berlioz, et puis Dvorak, et puis ça c'est un petit peu moins connu, Enrique Wieniawski, Pablo de Sarasate, et puis Enrique Granados, Jean Sibelius, Martinu, Villa-Lobos, Kodály, Brahms, Tchaïkovski, Beethoven, Jean-Sébastien Bach, Vivaldi. Alors vous voyez, de la beauté, il y en a tout plein, et aussi

Nous venons d'entendre, extrait d'un très beau coffret DECA, Patrice Fontanarosa Portrait, c'est ainsi qu'il se désigne, ce coffret, 12 disques, donc en hommage à Patrice Fontanarosa, grand violoniste français, qui interprétait donc ce troisième mouvement du Concerto pour violon et orchestre en mi mineur, opus 64 de Mendelssohn. L'orchestre symphonique français était placé sous la direction de Laurent Petit-Girard. Je vous rappelle donc qu'il s'agit d'un coffret, très beau coffret, DECA. Alors nous allons changer de musique, de compositeur, pour retrouver des mazurkas. Alors à l'écoute de ce terme, vous allez vous dire, ah, voilà que Jean-Luc va nous faire écouter du Chopin. Alors ce n'est pas du Chopin, c'est des mazurkas d'Alexandre Scriabine, un compositeur qui est né bien plus tard que Chopin. Chopin 1810, Scriabine 1872. Et chez le label Evidence, eh bien nous avons deux études opus 8 de Scriabine, mais aussi l'intégrale des mazurkas. C'est sûr que ces mazurkas, je parlais de Chopin tout à l'heure, elles appartiennent quand même à des œuvres de jeunesse qu'on pourrait, si on utilise une formule souvent employée pour parler de la période compositrice de Beethoven, Beethoven première manière, deuxième manière, troisième manière, alors on pourrait parler des œuvres de jeunesse d'un Scriabine première manière, en faisant référence ici donc à un compositeur encore influencé par les modèles romantiques, et puis Chopin en particulier. C'est quand même un petit peu réducteur de voir dans ce Scriabine un reflet finalement, et un unique reflet de Chopin. Nous allons écouter donc l'une de ces mazurkas sous les doigts de François Chaplin, très très beau disque donc du label Évidence.

Voilà cette très belle mazurka que nous venons d'entendre. C'est la première de cet enregistrement de l'intégrale de ces mazurkas sous les doigts de ce très grand pianiste qui signe un très très bel album chez Evidence, François Chaplin. C'était donc la première mazurka en si mineur, opus 3, tempo giusto. Nous allons encore une fois changer de décor et nous allons maintenant écouter de la musique vocale avec un opéra en trois actes. Nous allons entendre juste le début. La musique est signée d'Agosto Tino Stefani, dont nous avons eu l'occasion d'écouter de la musique religieuse il y a quelque temps, et c'est le label Erato qui publie Niobe Regina di Tebe, avec Philippe Yarovski, Karina Gauvin. Alors c'est donc l'enregistrement en studio d'un somptueux opéra d'Agostino Stefani, donc titre je vous l'ai donné tout à l'heure, Niobe Regina di Tebe, qu'il a composé donc à peu près, on va dire pour situer, Jean-Sébastien Bach avait 3 ans, 1688, et il a été présenté en création mondiale, donc une œuvre qui a fait sensation auprès du public au moment de sa première production moderne, on va dire ça comme ça, en 2008. Philippe Jarouski a créé l'opéra aux États-Unis au Boston Early Music Festival en 2011, donc 3 ans plus tard, avec justement Karina Gauvin dans le rôle titre de la reine de Thèbes, personnage donc très fier au destin tragique. Ça, je vous laisse le découvrir avec cet enregistrement Erato. Le Boston Early Music Festival Orchestra est placé sous la direction de Paul Odette et Stephen Stoops. Voilà donc un très très beau disque que je vous recommande aussi, comme les autres et tous les disques que je voudrais vous faire écouter tout au long de ces émissions mi bémol. Nous allons écouter le tout début. Alors le début commence par une sinfonia et ensuite un récitatif, Venga Clearte, et ensuite un duo où nous entendons justement le personnage de Niobe.

C'était le tout début de cet opéra d'Agostino Steffani, donc Niobe, reine de Thèbes, Regina di Thebe. Nous venons d'entendre la symphonie, donc initiale, et puis le premier récitatif et le duo de cet opéra, donc que je vous recommande et qui est donc signé Erato. Il y a dans ce disque donc de grands interprètes comme Karina Gauvin et aussi Philippe Yarovski. Voilà donc pour commencer cette émission mi bémol que nous allons continuer avec un autre univers, celui du hautbois, pour saluer la publication d'un très très beau disque que nous devons à l'ensemble Zefiro, placé sous la direction d'Alfredo Bernardini, consacré à des concerti pour hautbois, donc concerti vénitiens, concerti veneziani per hautbois. Il y a des compositeurs comme Marcello, dont nous allons entendre un extrait de son concerto, d'un de ses concertos, Vivaldi, Sammartini, Plati, moins connu, Albinoni. Alors voilà donc pour saluer donc la publication de ce très très très bel enregistrement. Je vous propose d'écouter le deuxième mouvement Adagio du concerto en ré mineur d'Alessandro Marcello, un compositeur qui était fort apprécié du cantor de Leipzig, Jean-Sébastien Bach, qui en écrira une transcription de ce concerto, donc non seulement la page que je vous fais écouter, mais donc le concerto tout entier pour clavecin seul. On comprend cette ferveur à l'écoute de ces pages. Nous allons écouter l'adagio de ce concerto en ré mineur de Marcello.

Nous venons d'entendre un extrait de ce très très bel enregistrement, Concerti Veneziani per Oboe, donc des concertos vénitiens pour hautbois, le deuxième mouvement Adagio du concerto en ré mineur d'Alessandro Marcello. Très très très beau disque qui est distribué par le label Uther. Voilà donc un très très très beau disque et nous allons passer de ce disque à un autre enregistrement de musique non plus baroque mais de la musique classique avec des instruments modernes pour saluer la publication chez Alpha d'un disque intitulé La Passione. Alors qu'est-ce que c'est que La Passione? C'est l'orchestre Il Giardino Armonica placé sous la direction de Giovanni Antonini. Ça sonne bien italien tout ça, La Passione. Pourquoi La Passione? C'est de la musique de Joseph Haydn et qui n'est pas de la musique religieuse, en tout cas à proprement parler. Il s'agit de une symphonie, la 49e, il en a composé beaucoup de symphonies. 49, nous sommes avec en tout cas 7 symphonies, Hoboken 49, La Passion, Passione, qui exprime certainement des sentiments spirituels, mais peut-être d'autres formes de passion aussi. Une symphonie en fa mineur, donc 49e, dont je vous propose d'écouter le premier mouvement, Adagio. Et c'est donc cette symphonie qui donne le titre de cet album, qui est consacré à des œuvres de Haydn, mais de Gluck aussi, donc son Don Juan ou le Festin de Pierre, donc un ballet pantomime, c'est la version originale. Et puis il y a d'autres symphonies, la 39e en sol mineur de Haydn, et puis une autre de Haydn en ré majeur, la toute première symphonie de Haydn. Écoutons donc sans plus tarder le premier mouvement de cette symphonie qui en comporte quatre, donc Adagio. Je vous rappelle que dans ce disque intitulé, selon la même formule que cette symphonie, La Passione, il s'agit de Giovanni Antonini qui dirige l'ensemble, l'orchestre à l'époque. Il ne s'agit pas d'un grand orchestre, on n'est pas chez Gustav Mahler ou chez Brahms ou chez Wagner. C'est un orchestre, non pas dans son format baroque, un petit peu plus étoffé, donc classique, hein, un orchestre qui ressemble à l'orchestre de Mozart aussi, et puis du premier Beethoven. Giovanni Antonini qui dirige l'ensemble Il Giardino Armonico.

C'était de Franz Joseph Haydn, le premier mouvement adagio de la symphonie 49 en fa mineur, dite la Passione, pour saluer la publication chez Alpha d'un très très beau, un très bel album intitulé lui-même La Passione, donc pour reprendre cette symphonie que vous pourrez découvrir si vous achetez ce disque intégralement avec d'autres symphonies de Haydn et puis une œuvre de Christoph Willibald Gluck, son Don Juan, rien que cela. Merci pour votre attention, pour votre écoute. Je vous quitte dans la joie d'avoir savouré avec vous toutes ces pages dans des moments différents de l'histoire de la musique avec des compositeurs, des styles et puis aussi des messages de beauté, pour reprendre le philosophe qui discutait dans le livret avec Patrice Fontanarosa en tout début d'émission. Voilà donc, je vous retrouve la semaine prochaine, même jour, même heure, pour d'autres pages musicales pour saluer l'actualité musicale avec vous. Au revoir, à très très bientôt.

de Wolfgang Amadeus Mozart, nous vous proposons le premier mouvement, Allegro moderato, du concerto pour violon et orchestre numéro 1 en si bémol majeur, Köchel 207.

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1: Proverbe, au chapitre 3 et au verset 5. Confie-toi en l'Éternel de tout ton cœur et ne t'appuie pas sur ta sagesse. Cette devise fait partie d'un passage qui contient différents préceptes sous forme d'exhortations et de promesses. Du verset 1er au verset 12 de ce chapitre, nous trouvons 6 exhortations et 6 promesses. Et le verset que nous examinons est une exhortation. À vrai dire, vous me direz, mais cette exhortation, finalement, n'est pas tellement nouvelle. Au fond, nous la trouvons 1000 fois répétée dans toute la Bible. Une exhortation qui pourrait résumer, me semble-t-il, les paroles que Dieu a adressées à Adam, à Noé, à Abraham, à David, à Salomon, à Ésaïe, à Jérémie, à toute l'Église. Constamment, nous retrouvons la même pensée, fais confiance à ton Dieu. À vrai dire, si cette confiance n'existe pas, le salut n'existe pas. Elle est le moyen d'appropriation du salut de Dieu. Crois au Seigneur Jésus et tu seras sauvé. Celui qui croit au Fils de Dieu, a la vie. Mais cette confiance placée en Dieu est aussi le moyen de s'approprier les promesses de Dieu pour vivre toute notre vie chrétienne. C'est par la foi qu'on est sauvé et c'est aussi par la foi qu'on vit la vie chrétienne. La lettre aux Hébreux, au chapitre 11, nous dit qu'il est impossible, sans la foi, d'être agréable à Dieu. Cette exhortation est donc parfaitement claire. Elle est tellement claire qu'il ne paraît même pas utile de la commenter, n'est-ce pas? Alors, au fond, on pourrait s'arrêter là. Faites confiance à Dieu, tout est là. Au revoir, je redescends, c'est fini. Pourtant, nous ne ferons pas comme ce pasteur, qui prêchait toujours le même sermon. Alors dimanche après dimanche, c'était toujours le même sermon, toujours le même sermon. Alors les gens commençaient à être fatigués, et ils sont venus le voir et ils lui ont dit, mais écoutez, enfin, il faudrait peut-être changer un petit peu le disque. Alors ce pasteur leur a répondu, écoutez, quand vous aurez mis en pratique ce que je vous ai dit, alors je changerai. Non, nous n'aurons pas cette attitude. D'autant plus qu'il y a quand même quelques problèmes. Cette exhortation est toute simple, confie-toi en l'Éternel de tout ton cœur, mais elle n'est pas toujours bien comprise, et surtout, elle est bien souvent très mal mise en pratique. À vrai dire, toute l'histoire du peuple d'Israël, on devrait dire toute l'histoire de l'humanité, toute l'histoire de l'Église, nous montre qu'il y a de redoutables difficultés. Et je dirais pas seulement dans le peuple d'Israël, qui est le peuple élu de Dieu, pas seulement dans l'Église de Jésus-Christ, mais aussi chez ceux qu'on appelle les gens du dehors. Il y a 2 jours, je discutais avec un homme qui me disait, au fond, je ne sais pas si je crois en Dieu ou si je n'y crois pas. Et il était sincère et parfaitement sain d'esprit. Il admirait, me dit-il, beaucoup un homme qu'il avait connu lorsqu'il était en camp de concentration, c'était quand même un camp de concentration pendant la guerre, il était prisonnier de guerre, et me disait-il, cet homme avait vraiment la foi, il avait de la chance, lui. Il avait donc beaucoup admiré cet homme qui avait vraiment la foi. Et je lui ai dit, si vous voulez avoir la foi, ne la cherchez pas, cherchez Dieu. Et vous trouverez la foi. Les choses ne sont donc pas si simples, ni dans le peuple d'Israël, ni dans l'Église, ni pour les gens du dehors. Mais à quoi tiennent ces difficultés? Pourquoi les hommes ont-ils tellement de difficultés à faire confiance à Dieu? Mais il me semble que ces difficultés tiennent à ce que nous sommes, à ce qu'est le monde, et à ce qu'est Satan, le prince de ce monde. Et le verset que nous étudions exprime ses difficultés par l'expression suivante, « Ne t'appuie pas sur ta sagesse ». À vrai dire, il ne faudrait pas dire sagesse, bien que notre devise porte le mot sagesse, c'est plutôt le mot intelligence qu'il faudrait mettre, ou compréhension. Ne t'appuie pas sur ton intelligence, ne t'appuie pas sur ta compréhension des choses. Car finalement, nous avons une certaine compréhension des choses, n'est-ce pas? Et nous la tenons. Mais de quoi tenons-nous notre compréhension des choses? Ben, finalement, nous la tenons de notre milieu culturel. Nous la tenons de notre instruction gratuite, laïque et obligatoire. Nous la tenons de notre éducation. Nous la tenons de nos moyens d'information, de notre histoire locale ou nationale, de notre expérience. Car enfin, nous avons vécu sans Dieu, n'est-ce pas? Chacun de nous a vécu au moins une partie de sa vie sans Dieu. Et la majorité des hommes vivent sans Dieu et s'appuient sur leur propre compréhension des choses. On peut vivre ainsi. On peut même bien vivre sans Dieu. Il y a cependant un problème. Le cœur humain a soif d'absolu. Et nous vivons dans le relatif. Il a soif d'éternité et il vit dans le passager. Il a soif de certitude et il vit dans une constante incertitude. Alors l'homme dit, quand il est lucide, le monde est absurde. Le monde est parfaitement absurde. Et quand l'homme n'est pas lucide, savez-vous ce qu'il dit? Il dit « Je suis heureux ». Quand il est lucide, il dit « Le monde est absurde ». Et quand il n'est pas lucide, il dit « Je suis heureux ». Je suis heureux avec mon corps qui vieillit, avec mes amis qui meurent, avec la guerre qui se prépare, avec la faim partout dans le monde, avec la maladie et la violence et la haine et l'indifférence et la corruption. Je suis heureux. Je fais un peu de musique, je vais au spectacle, je bricole, je travaille, je suis heureux. Comme le disait Albert Camus, il faut imaginer Sisyphe heureux. Ce pauvre Sisyphe était aux enfers, figurez-vous. Et il avait comme charge de pousser éternellement sur la pente d'une montagne, un énorme bloc de rocher qui retombait toujours juste avant d'être arrivé en haut. Alors c'était l'éternel recommencement, mais il faut imaginer Sisyphe heureux. Je suis heureux. Mais la Bible dit, ne t'appuie pas sur ta compréhension des choses. Finalement, vois-tu, ta compréhension des choses, ton intelligence, eh bien, tout cela est bien limité, et bien déformé même, par tes différentes lunettes. Toutes celles que tu as acquises au cours de ton existence, toutes ces expériences qui t'ont plus ou moins déformé, tout ce que tu entends, tu dis « j'y vois clair ». Tu y vois clair. Ce matin, le Seigneur m'a donné une bonne illustration pour exprimer ce qui se passe dans la vie des hommes. Je descendais un peu tard, il est vrai, on s'est couché assez tard, pour mettre le chauffage. Je n'avais pas besoin de lumière, d'abord ça économise le courant, et puis je connais la route, j'y vois clair, même dans la nuit. Et j'arrive dans le petit couloir qui est au bas des escaliers, et boum, je rentre dans quelque chose que quelqu'un avait mis généreusement dans le couloir, non pas pour me faire tomber, mais pour débarrasser la nurserie dans laquelle logeaient quelques jeunes adolescents. Et à ce moment-là, j'entends derrière la porte, oh, oh, oh, oh, oh. Ah, je me suis dit, tiens, voilà une bonne illustration. Je dis, j'y vois clair, pas besoin de lumière. Je me dirige très bien, je connais la route, et boum. Et au moment où je me casse la figure, j'entends quelqu'un derrière la porte. Oh, oh, oh, oh. Et qui est ce quelqu'un? La Bible nous dit que c'est Satan. Ah, tu y vois clair, mon ami, mais vas-y, je t'en prie. Alors, permets-moi de mettre ici quelques obstacles. Et que, lorsque nous tombons, alors Satan rigole, permettez-moi l'expression. Vraiment, il s'amuse. Il ricane. Alors, je ne dis pas que ceux qui ont ricané étaient en train de suivre Satan. Mais enfin, le Seigneur Jésus, un jour, a dit à des gens qui disaient « Nous y voyons clair ». Il leur a dit « Parce que vous dites « Nous voyons », votre péché subsiste. Parce que vous dites « Nous y voyons clair », votre péché subsiste. Non, mes amis, nous n'y voyons pas clair. Nous avons besoin de Dieu, terriblement besoin. Avec tout ce que nous savons, avec les livres qui remplissent nos bibliothèques, nous avons besoin, terriblement besoin de Dieu. Et je dirais même avec ce livre dans les mains, nous avons besoin de Dieu pour le comprendre et recevoir la force de le mettre en pratique. Alors ne disons pas trop, j'y vois clair. C'est dangereux. Notre compréhension des choses est bien limitée et bien déformée. Et puis, Satan, le prince de ce monde, cherche à nous faire croire que tout est ici-bas. Tout. Mais la réalité, mes amis, c'est ce qui se voit. C'est ce qui se touche. Tout s'arrête là, allons. Ordonne à ces pierres qu'elles deviennent des pains. Tout est là. Mais Jésus répond à Satan, l'homme ne vivra pas de pain seulement, mais de toute parole qui sort de la bouche de Dieu. Tout n'est pas là. Et alors, Satan nous dit, bon, si tout est là, il n'y a plus d'absolu. Il n'y a pas d'éternité. Le monde où tu vis, mon frère, mon ami, fait briller de mille feux les gloires éphémères. Réfléchissons un petit peu. On se dope pour avoir une médaille sportive. On se dope à l'Est. Ah, à l'Est. Et à l'Ouest, n'est-ce pas, hein? Partout. On se dope lorsqu'on est cycliste, lorsqu'on est haltérophile, lorsqu'on est coureur, on se dope pour avoir une médaille. On devient tricheur, et ça commence de bonne heure au lycée, au CES, et même avant. On devient tricheur pourquoi ? Pour avoir quelques points de plus à une composition, ou pour réussir un examen. On est prêt à bien des coups bas pour prendre la place d'un autre. N'est-ce pas ? Tout est ici bas. Alors, il faut absolument que j'arrive. Alors, on a ainsi une couronne sportive ou une belle médaille devant les autres, mais pas devant soi-même. On sait qu'on est tricheur. Ou bien on a un examen ou une bonne note devant les copains. Enfin, à moitié, parce qu'ils font pareil que nous. Et alors ils savent que, en tout cas devant le professeur, travaille bien ce petit. Mais on n'a pas la bonne note devant soi-même. Et puis, on arrive à avoir une place qui n'est pas notre vraie place, puisqu'on l'a eue en écrasant un peu les pieds des autres. Et on dit, je suis heureux. Curieuse joie, étrange bonheur, plein d'illusions et de mensonges. C'est ça votre joie ? Qu'elle est misérable. Qu'elle est misérable. Mais ces réalités de tous les jours, vous me direz, ben, je les vois chez les autres, pas tellement chez moi. Pas tellement chez toi. Mais notre nature nous pousse constamment sur ces chemins d'illusion. C'est ça notre nature. Nous avons soif de ces gloires éphémères qui ne peuvent pas satisfaire notre cœur. Nous sommes constamment à la recherche de choses qui vont nous décevoir. La vie de l'homme est ainsi. Constamment, constamment, il court après ce qui va le décevoir. Et bien qu'il soit déçu, il continue. Parce que le prince de ce monde est là et lui dit, la réalité, c'est cela. Et pas autre chose. Alors notre nature nous pousse dans ces chemins d'illusion. Nous devenons des consommateurs de la foire aux vanités de ce monde. Écoutez un petit peu de quelle manière l'apôtre Paul aux Éphésiens, au chapitre 2, décrit cette situation de l'homme qui finalement refuse les réalités. Vous étiez mort à cause de vos péchés, lorsque vous vous laissiez emporter par le courant de ce monde. Autrefois, toute votre manière de vivre et votre comportement étaient modelés par les habitudes d'ici-bas. En fait, vous obéissiez à celui qui règne en maître sur l'atmosphère que nous respirons, qui influence la mentalité ambiante. Vous viviez dans la dépendance des esprits mauvais qui accomplissaient leurs œuvres en vous, comme ils le font encore en ceux qui refusent d'entrer dans le plan de Dieu. Notre comportement à nous tous nous était dicté par nos instincts et nos passions. Nous nous laissions aveuglément gouverner par les impulsions de notre nature irrégénérée. Tout ce que désiraient nos pensées et notre imagination corrompue, nous l'exécutions comme obligés de céder à tous les caprices de la chair et des sens. Aussi étions-nous par nature l'objet de la colère de Dieu comme tout le reste des hommes. Ne t'appuie pas sur ton intelligence. Ne t'appuie pas sur ta compréhension des choses. Il faut ici ajouter autre chose. Finalement, quelle connaissance de l'avenir as-tu? Sérieusement, honnêtement, nous n'avons aucune connaissance de l'avenir. Nous ne savons même pas comment ce culte va se terminer. Nous pensons que, nous espérons que ce culte va se terminer. Mais nous n'avons aucune certitude. Nous n'avons aucune connaissance de l'avenir. Comment pourrions-nous piloter notre barque sans savoir où nous allons aborder, sans étoiles pour nous guider? La Bible nous parle d'un homme qui avait beaucoup travaillé, beaucoup gagné, et qui a dit, « Maintenant, mon âme, réjouis-toi. J'ai emmagasiné beaucoup de richesses pour bien des années. Je vais abattre mes greniers, en bâtir de plus grands. Et puis je dirai, eh ben, réjouis-toi maintenant. » Et Dieu lui dit insensé, « Cette nuit même, ton âme te sera redemandée. » Et tout cela, à quoi cela va-t-il servir? Insensé. Insensé. Ta propre compréhension des choses. Dérisoire. Tu as vécu dans l'illusion. Et tu vas mourir dans l'illusion. Alors bien sûr, une bonne partie de l'humanité, pour quand même savoir ce qui va se passer, consulte les horoscopes. Ils remplissent nos journaux. Les voyantes. Et il y a certainement, sur notre terre de France, beaucoup plus de gens qui pratiquent la voyance que de gens qui sont, comme on dit, à plein temps au service de Dieu. Vous avez des annonces partout. Vous voulez connaître l'avenir? Consultez Madame Untel. Écoutez Madame Soleil. Mais cette connaissance de l'avenir ne serait-elle pas aussi une illusion? Une dangereuse illusion. C'est ce que nous dit la Bible. Cette connaissance de l'avenir est une dangereuse illusion. Et la Bible nous invite à voir les réalités, à ne pas nous bercer d'illusions. J'aimerais citer ici l'exemple de quelqu'un que je connais bien, une femme chrétienne. Cette femme, avant de devenir chrétienne, avait consulté une voyante, avec son mari, si mes souvenirs sont bons. Et cette voyante leur avait dit, cet homme va mourir de mort violente. Puis cette femme, son mari, sont devenus chrétiens, mais cette femme a vécu dans l'angoisse chaque fois que son mari sortait. Fais attention, chaque fois qu'il sortait, elle vivait dans l'angoisse. Fais attention. Et elle pensait, la voyante m'a dit que mon mari allait mourir de mort violente. Savez-vous ce qui s'est passé, mes amis? Son mari est mort de mort violente. Mais je dis que si son mari est mort de mort violente, c'est parce que cette femme et son mari avaient donné à Satan un droit dans leur existence. Et je suis absolument convaincu que s'ils avaient refusé au nom du Seigneur cette prophétie satanique, elle ne se serait pas réalisée. Et ainsi, les hommes donnent à Satan un droit dans leur vie. Ils écoutent sa voix. Et Satan réclame ses droits. Et il les obtient de Dieu. Les hommes donnent leur droit à Satan. Quelle tragédie! Encore un marchand d'illusions qui réussit. C'est le grand marchand des illusions, Satan. Un mensuel de janvier 79 publie un article intitulé « Vous êtes plus malin que vous ne croyez ». Mais la Bible nous dit depuis des milliers d'années « Vous êtes moins malin que vous ne croyez ». Beaucoup moins alors. Alors pas d'illusions s'il vous plaît. Vous êtes beaucoup moins malin que vous ne croyez. Et j'aimerais que cette pensée nous soit imposée par l'Esprit de Dieu, à chacun individuellement et à toute l'Église. C'est la pensée de Dieu. Confie-toi en l'Éternel de tout ton cœur et ne t'appuie pas sur ton intelligence. J'aimerais vous raconter une petite histoire qui s'est passée il y a peu d'années en Suisse. C'est cette année où il y a eu tellement de sécheresse. Et un chrétien, un cultivateur suisse, priait un jour et Dieu lui a dit « Tu vas planter des pommes de terre. » Ah, il lui dit « Seigneur, mais c'est pas le moment. » Le Seigneur lui a dit « Tu vas planter des pommes de terre. Fais-moi confiance. » C'était un homme qui passait du temps avec son Dieu et qui était capable d'entendre la voix de son Dieu. Alors il a planté ses pommes de terre. Et ses fils n'étaient pas d'accord, hein. Et les voisins ont rigolé. Il plante déjà ses pommes de terre, le gars, mais oh, ça ne va pas très bien. Seulement, le seul cultivateur de toute la région qui a eu une bonne récolte, c'était lui. Parce que Dieu lui avait dit, tu vas planter tes pommes de terre. Et ce n'était pas le moment. Je pense ici à l'histoire de M. Müller. Cet homme de Dieu qui était cultivateur dans la région de Toul, que Dieu a merveilleusement transformé et utilisé. C'est lui qui s'est converti dans son poulailler. J'en ai parlé plusieurs fois. Et un jour, il avait reçu une invitation à aller parler à la convention de Morges. Mais il n'avait pas terminé de rentrer sa récolte. Et sa femme lui a dit, « Si le Seigneur te demande d'y aller, il faut que tu ailles. » Il a dit, mais... Enfin, il a prié et il a compris que le Seigneur lui demandait de partir pour parler à la convention de Morges. Alors il a planté là sa femme, avec la récolte à finir de rentrer. Et les voisins, tous les voisins, mais il est fou, ça, il est complètement fou. Et puis par suite d'une série de circonstances, je n'ai pas beaucoup de détails, la seule récolte qui a été normalement rentrée, dans toute la région, ça a été la sienne. Et les voisins ont compris que cet homme avait mis sa confiance en l'Éternel. Mais j'aimerais avancer en vous disant qu'il nous faudrait quand même éviter ici un grave danger. Celui qui consisterait à croire que la confiance en Dieu nous évite l'effort. Alors, on pourrait raisonner ainsi, confie-toi en l'Éternel de tout ton cœur, je me confie en toi Seigneur, alors tu interviens, tu fais tout, tu me fais réussir aux examens sans que je travaille, c'est merveilleux, tu me fais gagner de l'argent sans que je fiche rien, c'est la solution. C'est enfin la bonne solution pour tous les paresseux de la vie. Formidable. J'ai enfin trouvé. Non, mes amis, ce n'est pas cela. Il y a là un danger terrible. Et je crois que plusieurs de ceux qui ont rempli nos monastères ont cédé finalement à ce danger. On a méprisé le travail des hommes. On a imaginé qu'il suffisait d'être en contemplation pour vivre la vraie vie. Mais la Bible n'a jamais dit ça. Jamais. Dieu n'a jamais dit ça. La confiance en l'Éternel conduit à l'observation des commandements de l'Éternel. Il est donc question de quelqu'un qui met à la disposition de l'Éternel les prémices de son revenu. C'est donc qu'il a travaillé pour avoir des revenus, n'est-ce pas? Il est certain qu'il a fait des affaires. Mais mes amis, Dieu ne condamne pas les affaires. Dieu ne condamne pas le travail, ni les études. Ce que Dieu condamne et rejette, c'est le mal. Ce sont les affaires frauduleuses. C'est prendre le travail pour une idole, oui. Ce que Dieu condamne, c'est le mal. Mais ce que Dieu approuve, c'est la justice, l'équité, la droiture, comme le dit le verset 9 du chapitre 2. Alors tu comprendras la justice, l'équité, la droiture, toutes les routes qui mènent au bien. Mais si nous avons réellement réalisé que nous ne pouvons pas nous appuyer sur notre intelligence, sur notre compréhension des choses, alors nous allons être gardés de ce danger, mais nous allons aussi avoir une grande consolation. Et j'aimerais vous la laisser, cette consolation. Et cette formidable assurance. Si je me confie en l'Éternel de tout mon cœur, si je ne m'appuie pas sur mon intelligence, alors je vais discerner dans ce monde la souveraineté de mon Dieu. Dans ce monde dont Satan est le prince, dans ce monde qui déforme tous ceux qui y vivent, avec la nature misérable que j'ai, mais aussi avec la grâce de Dieu, je vais reconnaître la souveraineté de mon Dieu. Alors tout n'est pas absurde. Je peux être lucide, regarder ce monde et dire non, tout n'est pas absurde. Non, tout n'est pas perdu. La terre n'est pas un enfer. Il y a une origine, il y a une signification et il y a un but à ma vie et à ta vie. Parce que Dieu est souverain. Dieu est souverain. Dieu conduit. Et la seule façon de vraiment discerner la souveraineté de Dieu et d'en jouir pour ma vie de tous les jours, c'est de se confier en l'Éternel de tout son cœur. Pour le temps, ici-bas, et pour l'éternité. Dans mes échecs, comme dans mes réussites. Dans mes peines, comme dans mes joies. Me confier en l'Éternel de tout mon cœur. Dites-moi, mes amis, à quoi reconnaît-on la réussite d'une vie? Est-ce au diplôme? C'est un peu ce que on nous dit. Plus tu as de diplômes, plus tu réussis. Est-ce à la richesse? C'est aussi ce qu'on entend bien souvent. Il a une bonne situation. Il gagne, si souvent j'ai entendu ça, il gagne, il gagne 6 000, 7 000, 8 000, 10 000, 15 000, 20 000. Il y a des types qui gagnent 60 000 par mois, mais tu te rends compte? 60 000 par mois, mais c'est fantastique. Ils peuvent acheter une voiture tous les mois. La réussite d'une vie à la richesse? Peut-être serait-ce à la tranquillité, avoir une vie sans histoire. Hein, son petit coin de nature. Par là, du côté de l'Aveyron, vous savez, il y a encore des coins là. Vous mettez là, sans histoire. Avec quelques bœufs, quelques ânes, quelques moutons. Ça, c'est la vie rêvée, pas d'histoire. Alors tout peut s'écrouler, on vit tranquille. Est-ce qu'une vie réussie se mesure à sa longueur? Je suis frappé de voir combien, finalement, les hommes s'émerveillent de voir un vieillard. Il a 95 ans, il a 100 ans. Oh, fantastique! Alors au moment des réveillons, il fait toutes sortes de cadeaux. Il a 100 ans, ou il a 110 ans. Est-ce que la réussite d'une vie se mesure à sa longueur? Est-ce que la réussite d'une vie se mesure à la puissance qui s'est manifestée dans cette vie? Ou bien est-ce que la réussite d'une vie se mesure à sa conformité à la volonté de Dieu? Et ici, j'aimerais rappeler deux choses. Ce dernier verset du livre de l'Ecclésiaste, qui nous dit, écoutons la fin du discours. Crains Dieu et observe ses commandements. C'est là ce que doit tout homme, car Dieu amènera toute œuvre en jugement au sujet de tout ce qui est caché, soit bien, soit mal. Crains Dieu et observe ses commandements. Tout meurt Et tout vient au jugement. Alors la réussite d'une vie, mes amis, se mesure à la conformité à la volonté de Dieu. Et je ne peux m'empêcher maintenant de penser, pour terminer, à ce qu'a été la seule vie parfaitement réussie. La seule, vous entendez? Elle a duré 33 ans. 33 ans seulement. Elle n'était pas très longue. Elle a été la vie d'un homme pauvre, très pauvre. Tellement pauvre, et ses parents tellement misérables au fond, que lorsqu'il est né, il est né dans une étable. Lorsqu'il s'est promené, il n'était pas sur son âne, il était sur l'âne d'un autre. Lorsqu'il est monté dans une barque, ce n'était pas la sienne, c'était celle d'un autre. Et même il est monté parfois dans des barques qui appartenaient à ses disciples, mais lui n'en avait pas. Et il a même dit un jour, « Je n'ai pas un lieu où reposer ma tête. » On l'appelait Jésus, le Christ. Et pourtant, il n'a jamais écrit un livre, mais aucune bibliothèque ne pourrait contenir les livres qui ont été écrits à son sujet. Il n'a jamais composé un cantique. Et pourtant, le nombre des mélodies dont il est aujourd'hui le thème est tel que tous les compositeurs réunis ne sauraient l'égaler. Il n'a jamais fondé une école. Et pourtant, toutes les universités du monde ne pourraient se vanter d'avoir rassemblé autant de disciples. Il n'a jamais appris ni exercé la médecine. Mais qui donc pourrait dire le nombre de cœurs brisés par la souffrance qui, depuis 19 siècles, ont trouvé auprès de lui la guérison? Il n'a jamais commandé une armée, ni enrôlé un soldat, ni manié un fusil. Et pourtant, aucun chef n'a levé plus de volontaires. Et de par le monde entier, des rebelles ont déposé les armes de la révolte et soumis leur volonté à la sienne, sans une parole de sommation de sa part, sans un geste de violence, par les seules armes de la douceur. Il a changé son vêtement de pourpre royal pour la tenue de l'humble artisan. Il était riche, et par amour pour nous, il s'est fait pauvre, et combien pauvre. Demandez-le à Marie, demandez-le aux bergers et aux mages. Il a dormi dans la crèche d'un autre, il a traversé le lac de Génézareth dans la barque d'un autre, il a fait son entrée à Jérusalem le jour des rameaux sur l'âne d'un autre, il a été enseveli dans la tombe d'un autre. Voilà le seul sage qui vécut jamais. Le seul parfaitement sage. La sagesse, c'est lui. Alors, mon ami, mon frère, confie-toi en l'Éternel de tout ton cœur et ne t'appuie pas sur ta sagesse, sur ton intelligence, sur ta compréhension des choses, mais écoute Jésus. Il a été fait pour toi sagesse, justice, sanctification et rédemption. Écoute Jésus, suis-le, et alors ta vie réussira. Et c'est vraiment ma prière pour chacun de nous ici. Que notre vie pendant cette année 79 soit une réussite. À la suite de Jésus. Amen.

Ecclésiaste, chapitre 6. Il est un mal que j'ai vu sous le soleil et qui est fréquent parmi les hommes. Il y a tel homme à qui Dieu a donné des richesses, des biens et de la gloire, et qui ne manque pour son âme de rien de ce qu'il désire, mais que Dieu ne laisse pas maître d'en jouir, car c'est un étranger qui en jouira. C'est là une vanité et un mal grave. Quand un homme aurait 100 fils, vivrait un grand nombre d'années, et que les jours de ses années se multiplieraient, si son âme ne s'est point rassasiée de bonheur, et si de plus il n'a point de sépulture, je dis qu'un avorton est plus heureux que lui. Car il est venu en vain, il s'en va dans les ténèbres, et son nom reste couvert de ténèbres. Il n'a point vu, il n'a point connu le soleil. Il a plus de repos que cet homme. Et quand celui-ci vivrait 2 fois 1000 ans, sans jouir du bonheur, tout ne va-t-il pas dans un même lieu? Tout le travail de l'homme est pour sa bouche, et cependant ses désirs ne sont jamais satisfaits. Car quel avantage le sage a-t-il sur l'insensé? Quel avantage a le malheureux qui sait se conduire en présence des vivants? Ce que les yeux voient est préférable à l'agitation des désirs. C'est encore là une vanité et la poursuite du vent. Ce qui existe a déjà été appelé par son nom, et l'on sait que celui qui est homme ne peut contester avec un plus fort que lui. S'il y a beaucoup de choses, il y a beaucoup de vanité. Quel avantage en revient-il à l'homme? Car qui sait ce qui est bon pour l'homme dans la vie, pendant le nombre des jours de sa vie de vanité, qu'il passe comme une ombre? Et qui peut dire à l'homme ce qui sera après lui sous le soleil ?

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0: L'enfant et le maître d'école de Jean de La Fontaine.
1: Dans ce récit, je prétends faire voir d'un certain sceau la remontrance vaine.
2: Un jeune enfant dans l'eau se laisse choir en badinant sur les bords de la Seine. Le ciel permit qu'un saule se trouvât. Dans le branchage, après Dieu le sauva. S'étant pris, dis-je, aux branches de ce saule, par cet endroit passe un maître d'école. L'enfant lui crie.
0: « Au secours, je péris !»
2: Le magister, se tournant à ses cris, d'un ton fort grave, à contre-temps s'avise de le tancer.
1: « Ah, le petit babouin, voyez »
2: dit-il,
1: « où l'a mis ma sassottise. Et puis, prenez de tels fripons le soin, que les parents sont malheureux qu'il faille toujours veiller à semblable canaille, qu'ils ont de maux, et que je plains leur sort. »
2: Ayant tout dit, il mit l'enfant à bord. Je blâme ici plus de gens qu'on ne pense. Tout babillard, tout censeur, tout pédant se peut connaître au discours que j'avance. Chacun des trois fait un peuple fort grand. Le Créateur en a béni l'engeance. En toute affaire, ils ne font que songer aux moyens d'exercer leur langue.
0: Hey, mon ami, tire-moi de danger. Tu feras après ta harangue. L'enfant et le maître d'école. Nous avons connu la fable d'Ésope, l'enfant au bain. D'après le XVIIe siècle, La Fontaine n'a donc pu s'en inspirer. Il a par contre lu les fables traduites en latin de Lomène, ce sage de la tradition arabe pré-islamique, de nombreux autres auteurs ont pu traiter ce thème, mais en attribuant l'histoire à des animaux fabuleux.

Ecclésiaste, chapitre 6. Il est un mal que j'ai vu sous le soleil et qui est fréquent parmi les hommes. Il y a tel homme à qui Dieu a donné des richesses, des biens et de la gloire, et qui ne manque pour son âme de rien de ce qu'il désire, mais que Dieu ne laisse pas maître d'en jouir, car c'est un étranger qui en jouira. C'est là une vanité et un mal grave. Quand un homme aurait 100 fils, vivrait un grand nombre d'années, et que les jours de ses années se multiplieraient, si son âme ne s'est point rassasiée de bonheur, et si de plus il n'a point de sépulture, je dis qu'un avorton est plus heureux que lui. Car il est venu en vain, il s'en va dans les ténèbres, et son nom reste couvert de ténèbres. Il n'a point vu, il n'a point connu le soleil. Il a plus de repos que cet homme. Et quand celui-ci vivrait 2 fois 1000 ans, sans jouir du bonheur, tout ne va-t-il pas dans un même lieu ? Tout le travail de l'homme est pour sa bouche, et cependant ses désirs ne sont jamais satisfaits. Car quel avantage le sage a-t-il sur l'insensé ? Quel avantage a le malheureux qui sait se conduire en présence des vivants ? Ce que les yeux voient est préférable à l'agitation des désirs. C'est encore là une vanité et la poursuite du vent. Ce qui existe a déjà été appelé par son nom. Et l'on sait que celui qui est homme ne peut contester avec un plus fort que lui. S'il y a beaucoup de choses, il y a beaucoup de vanité. Quel avantage en revient-il à l'homme ? Car qui sait ce qui est bon pour l'homme dans la vie, pendant le nombre des jours de sa vie de vanité, qu'il passe comme une ombre ? Et qui peut dire à l'homme ce qui sera après lui sous le soleil ?

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1: Et l'Église est née. Lorsqu'arriva le jour de la Pentecôte, ils étaient tous ensemble en un même lieu, quand tout à coup, acte 2, versets 1 et 2.
2: Pentecôte veut dire simplement 50. Donc 50 jours s'écoulèrent entre l'ascension de Jésus et la venue du Saint-Esprit. Que peut-on dire sur l'événement qui eut lieu ce jour-là? La fête était pour les Israélites une fête de reconnaissance à Dieu. C'était le début des moissons et les premiers fruits de ces moissons étaient donnés à Dieu. Or, le prophète Joël avait prédit qu'un jour, un événement extraordinaire se produirait. « Ainsi, vous saurez que je suis le Seigneur, votre Dieu, et qu'il n'y en a pas d'autre. Après cela, je répandrai mon souffle sur tous. Vos fils et vos filles deviendront prophètes. Vos anciens auront des rêves, et vos jeunes gens des visions. »
1: Comme au temps du prophète, quand les Israélites étaient réunis pour célébrer le Seigneur, les disciples étaient tous ensemble en un même lieu, avant la venue du Saint-Esprit. De même que l'Esprit descendit sur Jésus avant le début de son ministère, de même les disciples devaient recevoir le Saint-Esprit avant d'entamer leur mission. Avant, les disciples avaient vécu dans l'ombre de Jésus, pour ainsi dire. Désormais, avec le Saint-Esprit en eux, ils étaient investis de la puissance d'en haut. Et c'est ainsi que l'Église est née. La vraie signification de Pentecôte est là. Jésus équipe son Église de la puissance de son Esprit afin d'être glorifié jusque parmi les nations. L'Esprit n'est pas là pour nous aider à concentrer nos efforts sur nous-mêmes, mais pour nous engager à faire connaître Dieu et Jésus à travers tous les pays de la terre, à commencer par nos propres petites Jérusalem locales.
2: Si nous perdons de vue l'importance de cet appel, nous perdons la vraie signification de Pentecôte. Depuis ce jour, nous tous qui sommes les disciples de Jésus avons reçu l'Esprit-Saint en nous le jour où nous avons accepté Jésus comme notre Maître. Lisez Romains 8 au verset 9. En conclusion, Dieu n'a pas envoyé son Esprit sur les disciples le jour de la Pentecôte pour encourager tous les croyants à rechercher une expérience mystique afin de s'encourager eux-mêmes, mais il l'a envoyé dans un seul but, rendre son Église capable d'annoncer la bonne nouvelle jusqu'aux extrémités de la terre. Ne l'oublions pas.
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Bonjour, Yves Santi avec vous pour cette demi-heure consacrée à la musique et au chant. Chant que l'on a peu l'habitude d'entendre sur les radios à part la nôtre et celle qui véhicule la pensée chrétienne. Un chant d'amour, alors pourquoi ce titre? En fait, parce que je pense que tous les chants que nous écouterons, tous différents dans leur rythme, dans leur langue ou leur culture, se veulent positifs pour nous tous qui habitons sur cette planète. Alors justement pour commencer, ils sont brésiliens, c'est le groupe Aratuos d'Oreille et ils ont pour seul instrument leur voix.

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1: Chacune de nos rencontres nous permettra de voyager, comme à l'instant avec le Brésil, et maintenant, bien avec l'album Face à Face, un titre qui va bien avec notre émission Premier Amour.

L'ambition de cette émission est très simple, vous faire écouter des chants pour tous les âges, réalisés par des artistes de sensibilités différentes. Après Premier Amour, eh bien, nous voyagerons et nous voyageons d'un point du monde à l'autre. Marie Brennan.

après Whisper to the Wild Water, Mary Brennan, dans cette émission qui a pour titre Un chant d'amour, et bien une petite voix va nous dire, lui, ah, c'est pas en français.

On laisse Créchot avec les filles et les garçons pour partir avec des plus grands. Et tiens, vous aimez la musique country ? Ils sont avec nous, c'est le groupe Heritage Singers.

Voilà, la vocation de cette émission est seulement de vous faire écouter de la musique, musique différente, musique que nous n'avons pas l'habitude d'entendre sur les radios, à part quelques spéciales comme la nôtre. Et pour terminer, c'est Sylvain Frémont et son album « Jour de ferveur » qui a pour titre, cette chanson a pour titre « Je veux chanter un chant d'amour ». Pour conclure, c'est superbe parce qu'en fait, c'est le titre de notre émission.

0: chant d'amour chanté par l'équipe de Sylvain Frémont et Louange Vivante avec pour album Un jour de ferveur, un enregistrement public réalisé avec Jeunesse en mission. Nous nous quittons pour mieux nous retrouver bien dans une semaine, je l'espère, avec d'autres chants, d'autres musiques, d'autres rythmes. Et chaque fois, nous aurons comme ça un petit voyage vers quelques pays du monde. La chanson française, bien entendu, la chanson anglaise qui a aussi une large place dans toute cette culture musicale. Alors, à très bientôt. C'était Yves Santi pour...
1: Un chant d'amour.
0: Au revoir.

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1: Ah oui, fidèle et aimable auditeur et internaute de la radio La Sentinelle, nous sommes très heureux de rentrer chez vous pour votre émission tant attendue, tant aimée, 180 secondes de foi. Et aujourd'hui, je veux vous parler des parents comme guides spirituels. Considérons ensemble Deutéronome chapitre 6, les versets 6 et 7. Et que je vous donne lecture rapidement. Ces commandements que je te donne aujourd'hui seront dans ton cœur. Tu les inculqueras à tes enfants et tu en parleras quand tu seras dans ta maison, quand tu iras en voyage, quand tu te coucheras et quand tu te lèveras. Plaçons-nous rapidement dans le contexte pour mieux comprendre. Dieu demande à son peuple de transmettre ses paroles aux enfants. Pourquoi? C'est parce que la première école de la foi est la maison. Les parents ne sont pas appelés seulement à nourrir ou protéger leurs enfants, mais aussi à les guider spirituellement. Et dans notre perspective biblique, l'enseignement de la foi se fait dans le quotidien, en marchant, en parlant, en vivant. Mon frère, ma sœur, aspirant parent et parents, rappelez-vous que les enfants apprennent autant par l'exemple que par les paroles. Une foi authentique, vécue à la maison, marque profondément les générations futures. Soyons de vrais éducateurs pour le Seigneur. Bonne journée, que le Seigneur vous bénisse abondamment.
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1: Amis, bonjour et bienvenue à l'écoute de cette émission. Christophe, bonjour à vous également.
2: Bonjour Dany.
1: Nous allons parler encore et toujours de la dépression et de ce que nous pouvons ressentir face à cette dépression, des personnes que nous pouvons voir, et toujours en reprenant les personnages de la Bible. La dernière fois, il était question d'Ève et il était aussi question de cette alliance avec Dieu. Dans quelle mesure est-ce que cela a à faire avec cet état dépressif?
2: Alors, le dépressif, parce que son esprit est troublé, parce que ses forces sont diminuées, parce que moralement, il est éprouvé, comme nous l'avons vu avec Adam et Ève, dans leur état de nudité, de fragilité, de fuite, de peur, en besoin d'être accompagné. Voilà, ça c'est une vérité de base, c'est la raison pour laquelle je recommanderais aux personnes fatiguées, chargées et dépressives qui seraient à l'écoute de solliciter de l'aide. Une aide professionnelle, pourquoi pas.
1: Ne pas se faire un point d'honneur à s'en sortir tout
2: voilà,
1: seul.
2: C'est très important d'être soutenu pour qu'une personne, par son alliance avec nous, au travers de laquelle il n'y a pas de jugement, de condamnation, mais il y a une acceptation d'un fait, la personne se trouve en difficulté, et une personne en difficulté, on ne lui fait pas de morale, on ne lui dit pas ce qu'il aurait fallu faire, mais on est là pour la comprendre, afin qu'elle s'ouvre, afin qu'elle se sente en sécurité, acceptée, que l'on recommence à construire avec elle une nouvelle identité positive, parce que son estime d'elle-même a été sérieusement ébranlée. Elle ne sait pas où elle en est. Et au travers de cette alliance, de cette main tendue, de cette disponibilité, souvenez-vous, au début de cette série, j'avais résumé l'attitude à avoir par cette parole du Christ de Matthieu 11, verset 28. « Venez à moi, vous tous qui êtes fatigués et chargés, et je vous donnerai du repos. » Alors, la personne en difficulté a besoin de paix, a besoin de calme pour pouvoir faire le point. Elle doit se sentir en confiance avec la personne qui l'accompagne. Alors ça peut être un professionnel, ça peut être un ami, un membre de la famille. Et c'est pourquoi, si vous avez, chers auditeurs, des personnes en difficulté, vous les voyez fatiguées, ne soyez pas des amis qui minimisent la souffrance du dépressif, qui essayent d'ironiser, qui essayent de psychanalyser, qui essayent de faire du prêchi-prêcha ou de la morale. Tout ceci avec de très bonnes intentions. Hein. Il faut simplement être à l'écoute et de proposer ce que la Bible propose au travers de l'attitude de Dieu vis-à-vis de l'humanité en dépression, et Adam et Ève sont les types. Dieu propose une alliance. Dieu dit je viens à votre aide. Voilà.
1: Cette main tendue dont vous parlez.
2: Cette main tendue, ce où es-tu? Alors dans cette aide-là, Dieu donne une autre façon de résoudre le problème. Alors que nos premiers parents s'étaient cachés, Dieu les fait sortir de derrière les arbres de leur forêt. Alors qu'ils étaient nus et qu'ils s'étaient couverts rapidement de feuilles de figuier, on va leur donner un habit beaucoup plus fonctionnel par rapport à leurs besoins. Ce sera un habit de peau de bête. Donc il y a eu un premier sacrifice. Donc Dieu prévoit déjà dans l'alliance un moyen pour que la fragilité de l'homme, sa nudité, ne soit pas visible. Et là, il y a derrière ce premier sacrifice d'animal, grâce auquel on a pu, par leur peau, par sa peau, faire un habit, il y a déjà l'annonce.
1: Couvrir cette nudité, finalement.
2: L'annonce du grand projet de Dieu de rendre l'homme beaucoup plus fort face aux difficultés de la vie. Et ce grand sacrifice, c'est justement l'incarnation même de Dieu qui vient à la rencontre de l'homme en tant que grand psychothérapeute. L'évangile, finalement, c'est une psychothérapie par un Dieu qui se met à notre niveau, qui nous révèle ce qu'est un fils de Dieu et qui nous donne les moyens de le vivre. Et c'est ça, la main tendue.
1: Cette alliance tendue.
2: De Dieu. C'est cette main tendue qu'on doit aussi offrir à un dépressif pour qu'il se sente en confiance avec nous. Et parce que nous serions approchés de lui avec tact, avec gentillesse, en écoute active, pour l'encourager à exprimer sa souffrance, qu'il sera à même à vouloir sortir de sa grotte, de son trou où il s'enferme, où il s'isole, pour s'engager dans un nouveau chemin de vie.
1: Donc ça, c'est une ouverture vis-à-vis de ceux que l'on peut rencontrer ou que l'on peut côtoyer qui sont en difficulté. Cela aussi peut être de notre part, si on traverse ces moments, une sorte de requête. On exprime qu'on a besoin d'aide, qu'on a besoin d'être accompagné. Mais Caïn, donc, dont nous voulions parler, fils d'Adam, comment est-ce qu'il réagit?
2: Alors lui, refuse l'alliance. Refuse.
1: Il refuse cette main tendue.
2: Voilà, il pense pouvoir s'en tirer tout seul. Il n'a pas besoin d'aide. Et c'est vrai que le dépressif, parce que notre ami Caïn est dépressif aussi, Dieu s'approchera de lui face à un échec qu'il éprouve dans sa relation avec son frère et dans sa relation avec Dieu. Le sacrifice d'Abel est accepté. Le sacrifice.
1: De Caïn est rejeté.
2: Est rejeté. Caïn avait offert des légumes et des fruits comme sacrifice à Dieu et son sacrifice n'est pas reconnu, n'est pas accepté. Donc Caïn est atteint dans l'estime de lui-même. Et ça, c'est une cause de frustration. Il voit que son frère qui a offert un agneau, des produits de son bétail, voit son sacrifice reconnu et il y a là quelque chose qui amène Caïn dans un état dépressif. Alors comment cela va-t-il se manifester? Dieu lui dira « Pourquoi es-tu irrité et pourquoi ton esprit est-il abattu ?» Alors voilà quelque chose de très contradictoire dans le comportement, dans certains types de comportements dépressifs, c'est que la personne peut être aussi abattue, ça se voit sur son visage, et en même temps, elle est irritée. Alors, ce sont deux caractéristiques contradictoires.
1: Elle exprime une colère, elle exprime quelque chose de fort.
2: Alors la colère est toujours la colère contre, bien sûr, l'événement qui nous a humilié ou la personne qui nous a pas reconnu et il y a aussi que ça se voit sur le visage du dépressif, il y a donc une attitude de tristesse, d'abattement, de contrition et en même temps de tension. Mmh. Alors voilà comment se présente la dépression de Caïn. C'est une dépression active, il réagit et il va réagir même si fort que sa souffrance va l'amener jusqu'à tuer son frère.
1: Et donc il y a une violence qui se dégage. Alors,
2: c'est inévitable que le dépressif, dans sa fatigue et la charge qui est la sienne, devienne violent. D'ailleurs, Jésus dira « Venez à moi, vous tous qui êtes fatigués, chargés et fatigués, je vous donnerai du repos. » Et il dira « Car je suis doux et humble de cœur. » Comme si Jésus nous disait que nos fatigues et nos charges proviennent, du contraire de doux, c'est violent. Le contraire de humble, c'est l'orgueil. Alors c'est vrai que la plupart de nos fatigues, pour certains types de dépression, proviennent de notre violence et notre orgueil. C'est le cas de Caïn. Et nous allons en reparler la prochaine fois.
1: Je vous remercie, Christophe. À bientôt.
2: Au revoir.
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